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0: Bonjour à vous toutes, bonjour à vous tous, bienvenue sur Radioactivité. Aujourd'hui nous sommes le lundi 21 septembre, 264e jour de l'année. Bonne fête au Mathieu et puis bonjour aussi à Johan, bonjour, ça va?
1: Bonjour Franck et bonjour à toutes et à tous.
0: Voilà, alors voilà, comme je disais, bonne fête à tous les Mathieu et puis je veux rajouter les Déborah également. Quel est le dicton de ce jour, Johan?
1: Alors le dicton pour aujourd'hui, quand il pleut à la Saint-Mathieu, fait coucher les vaches et les bœufs. Voilà pour le petit dicton du jour.
0: Alors quand je regarde, il y a un peu plus de brouillard que d'habitude, voilà, mais bon, on verra bien s'il pleut ou s'il va faire beau tout à l'heure avec votre météo d'ici 5 minutes. Alors Johan, dis-moi, qu'est-ce qui s'est passé un 21 septembre au cours de notre histoire?
1: Alors on peut citer en 1792 la proclamation de la République française. En 1916, c'est la naissance de Françoise Giroud, journaliste, écrivain, ancien ministre. En 1948, le boxeur Marcel Cerdan devient champion du monde des poids moyens en battant l'Américain Tony Zale par KO à la 12e reprise. En 1964, Malte devient indépendante. Et enfin, en 1980, Gérard Daboville achève à bord du Capitaine Cook la traversée de l'Atlantique à la rame. Voilà pour l'essentiel des faits qui se sont déroulés dans notre histoire un 21 septembre.
0: C'est votre anniversaire. Bon anniversaire. On va regarder parmi nos célébrités. Alors, nous allons souhaiter un bon anniversaire à la chanteuse Erza Mukoli, notre Mosellane. Voilà, donc 21 ans pour elle aujourd'hui. On l'écoutera puisqu'elle faisait partie du groupe Les Kids United. On va également retrouver on va lui souhaiter un bon anniversaire à ce coureur cycliste Tadej Pogačar, 28 ans pour lui aujourd'hui. Le chanteur Jason Derulo fête aujourd'hui ses 37 ans. Nous avons également Liam Gallagher, les frères Gallagher du groupe Oasis, 54 ans pour lui aujourd'hui. En plus, il me semble qu'ils vont bientôt faire des concerts l'année prochaine en France, hein, c'est ça, hein?
1: Oui, ils ont annoncé une nouvelle tournée pour le groupe Oasis.
0: Voilà, donc pourquoi pas essayer de prendre ses places si on est fan du groupe Oasis, parce qu'il me semble que la dernière fois ils avaient malheureusement annulé parce qu'ils s'étaient séparés les deux frères, il me semble,
1: c'est possible.
0: Il y a une paire d'années. Alors la chanteuse Véronique Anticon lui souhaite un bon anniversaire, 48 ans pour elle aujourd'hui, c'est mieux. Et puis voilà un peu pour l'essentiel des anniversaires en ce qui concerne chanteur-chanteuse. Est-ce que tu veux compléter?
1: Alors il y a l'animatrice Chloé Nabedian qui fête ses 41 ans aujourd'hui. Nicole Richie, 45 ans pour cette personnalité américaine. Nous avons l'actrice Olivia Bonamy qui fête ses 54 ans en ce jour. L'humoriste Alex Vizorek, 45 ans. Nous avons également le célèbre animateur Stéphane Rottenberg, 59 ans pour lui aujourd'hui. L'actrice Anne De Petrini qui fête ses 57 ans. Le célèbre acteur Luc Wilson, 55 ans pour lui également en ce jour. Nous avons Jean-Pierre Michael, acteur français, 60 ans pour lui en ce 21 septembre. Je vois également le célèbre acteur américain Bill Murray, 76 ans pour l'acteur qu'on a pu voir dans la série de films SOS Fantôme. Le célèbre acteur également français, cette fois-ci François Cluzet, qui fête ses 71 ans en ce jour. Voilà pour l'essentiel des anniversaires du jour.
0: Puis peut-être rajouter l'écrivain Frédéric Beigbeder qui fête ses 61 ans également aujourd'hui. Ah, et puis je ne l'avais pas vu tout à l'heure. Eh bien oui, il y a un autre chanteur, Hubert Mounier, qui aurait dû fêter son anniversaire. Il était né en 1962, un 21 septembre, et il nous a quittés à l'âge de 53 ans. Voilà, c'était en 2016. Voilà, on l'écoutera évidemment. Il faisait partie du groupe L'Affaire Louise Trio. Voilà un petit peu l'essentiel des anniversaires.
1: Oui. Le célèbre écrivain, je ne l'avais pas vu également, Stephen King, hein, le célèbre écrivain américain, 79 ans pour lui également ce jour.
0: Voilà, on en retrouve à chaque fois, hein. Chaque fois qu'on refait une petite lecture, on en retrouve d'autres. Voilà, ce que je vous propose, c'est qu'on va tout de suite démarrer ensemble en musique avec, je vous ai déjà calé, Véronica Antico, 48 ans pour elle aujourd'hui. Je crois même que je ne l'ai pas annoncé tout à l'heure, maintenant je vous l'annonce. Elle est née en 1978, on va écouter son titre Sister Silence. Vous êtes bien branché à Radioactivité.

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1: Il est l'heure de retrouver votre météo sur Radioactivité. À vous rappeler que nous sommes aujourd'hui le lundi 21 septembre, 264e jour de l'année 2026. Nous reperdons 4 minutes d'ensoleillement aujourd'hui. Le soleil s'est enlevé ce matin à 7h20 et se couchera tout à l'heure à 19h36. Un soleil voilé prévu pour aujourd'hui. L'anticyclone va franchement se rapprocher de la France, promettant une journée calme et bien ensoleillée ou très lumineuse sur notre région. Des cirrus voileront fréquemment le bleu du ciel, le vent se fera plutôt discret et le thermomètre affichera des valeurs de saison. Ces conditions anticycloniques pourraient perdurer toute la semaine et même jusqu'à début octobre. Et côté température, ce matin nous serons à 9 degrés. Cet après-midi, on atteindra les 21 degrés sur le bassin de Pont-à-Mousson. h 15 à l'horloge de Radioactivité, restez bien branchés d'ici quelques minutes, votre horoscope. En attendant, on poursuit la mise à l'honneur de nos stars du jour avec Hubert Mounier, qui était né en 1962, en 21 septembre. Il nous a quittés à l'âge de 53 ans en 2016. Il faisait partie du groupe Louis Trio, qu'on écoute tout de suite ensemble sur Radioactivité.

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1: Il est l'heure de retrouver votre horoscope sur Radioactivité. On commence comme d'habitude avec les béliers. Au travail, faites preuve d'application. Il convient en effet de ne pas relâcher vos efforts. En amour, de nouvelles rencontres en soirée, vous allez vous montrer tout à fait à la hauteur. Santé, articulation fragile. Les taureaux, au travail, vous n'avez guère le goût de l'effort. Il faudra pourtant vous montrer efficace face aux problèmes rencontrés. En amour, ne montrez aucun signe de jalousie. L'être aimé n'apprécierait pas en cette journée particulière. Santé, tonus. Les gémeaux, au travail, la situation générale vous est favorable. À vous de savoir profiter de toutes les opportunités. En amour, un chaud climat familial vous attend. Vivez cette journée pleinement et sans retenue. Santé, très équilibrée. Les cancers, au travail, ne vous créez pas de problème, vivez votre journée avec calme et sérénité. En amour, une rencontre intéressante en soirée, cela aura une bonne influence sur votre morale. Santé, pas d'efforts violents. Les lions, au travail, vous n'arrivez pas à maîtriser votre nervosité, résultat, vous passez à côté d'opportunités intéressantes. En amour, protégez votre intimité, vous parviendrez ainsi à passer une agréable soirée avec vos proches. Santé, pleine forme. Les vierges, au travail, avec davantage d'attention et de mesure, vous arriveriez plus facilement à vos fins. En amour, vous avez l'esprit trop critique, votre manque de tolérance blesse vos proches. Santé, prudence dans vos déplacements. Les balances, au travail, ne perdez pas de vue vos objectifs, assurez-vous en conséquence d'effectuer l'essentiel. En amour, vous vous inquiétez à tort, il faudrait vous confier davantage à l'être aimé. Santé, évitez l'abus d'alcool. Les scorpions, au travail, ne brûlez pas les étapes, restez concentrés sur vos objectifs et donnez du temps au temps. En amour, des relations affectives qui promettent, vous jouez à fond la carte de la franchise. Santé, dents sensibles. Les sagittaires, au travail, vous êtes dans un très bon jour, tout vous réussira dans la joie et la bonne humeur. En amour, la sincérité est votre atout majeur, une journée brillante, là encore. Santé, pensez à hydrater votre peau. Les capricornes, au travail, vous ne manquez pas d'enthousiasme, cela vous aidera à mettre sur pied des projets intéressants. En amour, climat affectif très harmonieux, vous allez vivre une journée agréable sur bien des plans. Santé, gorge à surveiller. Les Verseaux, au travail, faites preuve de compréhension, vous aplanirez ainsi bien des difficultés et vos affaires iront bon train. En amour, attention à vos propos, ils risquent d'être mal interprétés par certains de vos proches. Santé, bonne. Et on finit comme d'habitude avec les poissons. Travail, prenez des initiatives payantes. S'il le faut, changez un peu les habitudes de votre entourage. En amour solo, une bonne rencontre vous guette. En couple, c'est totalement serein. Santé excellente.

Votre horoscope à l'instant sur Radioactivité 96.5, il est 8h23 à l'horloge de Radioactivité. Restez bien branchés dans quelques minutes, vos informations. En attendant, on poursuit la mise à l'honneur de nos stars du jour. D'ici quelques minutes, Mathieu Chédid, M, bonne fête au Mathieu, je le rappelle en ce jour. Et tout de suite, nous mettons à l'honneur Liam Gallagher, 54 ans pour le chanteur du groupe Oasis. On les écoute tout de suite avec Supersonic sur Radioactivité.

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3: Il est l'heure de retrouver vos informations sur Radioactivité. On commence comme d'habitude avec les infos à la une de ce jour. Justice, GIGN, Association, Enchères, le surprenant destin des scellés. Les tribunaux de France enregistrent chaque année des milliers de nouveaux biens mal acquis, confisqués lors d'enquêtes. Confrontés à des problématiques de désengorgement de leurs services de pièces à conviction ainsi qu'aux coûts de gestion et de destruction des scellés, certaines juridictions offrent une seconde vie à ces objets. Reportage au tribunal judiciaire de Bobigny, où près de 30 000 nouveaux scellés sont enregistrés chaque année. Pouvoir d'achat, nouveau record pour les carburants. Le gouvernement planche sur les aides. Il y a urgence. Les prix des carburants ont encore affiché des prix records ce week-end, attisant la colère sociale. L'exécutif se réunit ce lundi à Matignon pour examiner les différentes aides possibles. Immobilier, que contient le projet de loi contre la crise du logement? Les députés examinent en commission à partir de lundi le texte relance et décentralisation du logement qui entend relancer les constructions neuves et accélérer les rénovations dans l'ancien. Santé, des avancées majeures sur Alzheimer, mais pas encore la solution. Vieillissement de la population oblige, la maladie d'Alzheimer frappe de plus en plus de Français. Plus de 900 000 sont concernés, mais la recherche progresse et laisse augurer un avenir meilleur. À l'occasion de la journée mondiale consacrée à cette pathologie, lundi, rencontre avec le président du directoire de la Fondation pour la recherche médicale, Maxime Molina. Célébrité, les objets de Brigitte Bardot aux enchères. Des centaines d'objets de Brigitte Bardot sont vendus aux enchères ce lundi à l'hôtel Drouot à Paris. Des bijoux, des tableaux, du mobilier et des vêtements que la star conservait dans ses demeures de Paris et Saint-Tropez sont proposés à la vente, réalisés au bénéfice de sa fondation. Politique, Emmanuel Macron interviewé jeudi sur TF1 et France 2. Emmanuel Macron sera interviewé jeudi à 20h par TF1 et France 2 dans un contexte où le chef de l'État multiplie les alertes sur les tensions géopolitiques, qu'il s'agisse de la Russie ou du Moyen-Orient. Le président répondra en direct aux questions des journalistes Gilles Boulot et Caroline Roux. Société mobilisée contre la loi permis de tuer. Quelques milliers de personnes, dont des députés de gauche et des représentants de syndicats de magistrats, ont manifesté dimanche à Paris contre la proposition de loi sur la présomption d'usage légitime des armes par les forces de l'ordre, qui revient selon eux à un permis de tuer. Une trentaine d'actions avaient déjà eu lieu samedi dans plusieurs villes de France. Météo, un début d'automne chaud et sec. La France entre cette semaine dans l'automne avec un temps sec et chaud après un été record en termes de chaleur et d'une sécheresse massive. Les températures restent assez chaudes pour la saison, notamment au sud, avec plus de 30 degrés à indiquer dimanche Météo France. La chaleur persistante s'accompagne de très peu de précipitations pour la saison depuis début septembre et d'un indicateur national de sécheresse à un niveau encore jamais observé pour une mi-septembre. Dans l'Isère, accident mortel de deltaplane à la coupe Icar. Deux personnes sont décédées lors d'un accident de deltaplane survenu dimanche lors de la coupe Icar, manifestation dédiée aux parapentes, deltaplane, paramoteurs, ULM et autres montgolfières qui se déroulent chaque année à Saint-Hilaire et Limbin, près de Grenoble. L'accident s'est produit à un moment du décollage. Une enquête a été ouverte. Dans l'Indre-et-Loire, violence urbaine près de Tours, des affrontements entre les forces de l'ordre et plusieurs dizaines de jeunes ont éclaté dans la nuit de samedi à dimanche près de Tours, après qu'un motard a été blessé à la jambe dans une collision avec un véhicule de police à la suite d'un refus d'obtempérer. 9 policiers et un gendarme ont été blessés et plusieurs véhicules incendiés. En Allemagne, le chancelier Merz maintient le cap malgré le désastre électoral. Le parti d'extrême droite AfD a fortement progressé dimanche lors d'élections régionales à Berlin et dans la région du Nord-Est. Dans la région du Nord-Est, pardon, de Mecklembourg-Pomperanie occidentale. Le chancelier allemand, déjà fragilisé par une défaite début septembre, a toutefois assuré qu'il continuerait sa mission. Diplomatie, face à Trump, la France et le Canada renforcent leurs liens. La France et le Canada ont réaffirmé dimanche l'indépendance de leur pays face aux velléités d'expansion de Donald Trump. En déplacement à Saint-Pierre-et-Miquelon, Emmanuel Macron et le Premier ministre canadien Mark Carney ont promis un rapprochement de leurs deux pays dans différents domaines. Guerre en Ukraine, les législatives russes perturbées. Le parti de Vladimir Poutine, Russie Unie, a sans surprise été donné vainqueur aux élections législatives selon un sondage à la sortie des urnes dimanche à la clôture des bureaux de vote. Ce scrutin de 3 jours, les premières législatives depuis le début de l'offensive à grande échelle contre l'Ukraine en 2022, a été fortement perturbé. Conflit, vigilance vis-à-vis des Houthis du Yémen. Donald Trump a déclaré dimanche via un journaliste de Fox News que les Houthis pro-iraniens du Yémen ont accepté de ne pas s'en prendre aux États-Unis. Dans un contexte d'attaques répétées des Houthis du Yémen contre l'Arabie Saoudite, Washington a toutefois restreint les déplacements des fonctionnaires américains vers 2 villes saoudiennes. En Iran, fermeture d'un centre culturel affilié à la France. L'Iran a fermé le centre de langue française, le CLF, l'un des principaux établissements d'enseignement du français en Iran lié à l'ambassade de France pour avoir mené des activités illégales. L'ambassade de France n'avait pas réagi dans les médias à cette annonce qui survient dans un contexte de relations tendues entre les deux pays.

Voilà pour l'essentiel de vos informations à la une à l'instant sur Radioactivité. Restez bien branchés d'ici quelques minutes. Vos infos régionales et locales, ça arrive juste après Madonna.

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1: On poursuit vos informations sur Radioactivité avec les infos régionales. Grand-Nancy, les pigeons en ville, une cohabitation difficile mais pas impossible. Contrôler les populations de pigeons en ville sans avoir recours aux opérations de piégeage ou de gazage, fortement décriées par les défenseurs de la cause animale et de moins en moins utilisées, relève du casse-tête pour nombre de collectivités. Une étude portée par la Fédération Flore 54 dégage néanmoins quelques pistes. À Dieulouard, incendie à Paprec, les premières études sur la toxicité ont été réalisées. Après une nuit de lutte contre l'incendie survenu ce samedi 19 septembre sur le site de l'entreprise Paprec à Dieulouard, les pompiers ont réussi à maîtriser le feu. De l'autre côté, les premières études sanitaires ont rendu leur verdict. À Nancy, plus de 500 manifestants contre le permis de tuer des policiers, comme dans plusieurs villes de France. Une manifestation s'est déroulée à Nancy contre la loi instaurant une présomption de légitime défense en faveur des policiers en cas de tir. Le défilé s'est déroulé sans incident, hormis un couac politique entre les forces de gauche en fin de manif. Saint-Bossant, carburant, les agriculteurs manifestent devant le dépôt pétrolier. 150 à 200 jeunes agriculteurs de Meurthe-et-Moselle, Meuse et Moselle ont manifesté dimanche devant le dépôt pétrolier de Saint-Bossant, près de Pont-à-Mousson. Ils réclament une baisse du prix du carburant et le versement des aides promises par le gouvernement. En Grand Est, l'incendie de Winsenheim vers un procès pour la propriétaire du gîte. Plus de 3 ans après ce drame qui a fait 11 morts le 9 août 2023, le parquet de Paris a demandé le renvoi de la propriétaire du gîte devant le tribunal correctionnel pour violation manifestement délibérée d'une obligation particulière de prudence ou de sécurité, ayant involontairement causé la mort ou des blessures. En Moselle, je cite, « J'ai agi comme une bête. Le procès de 26 années de violence conjugale, le tribunal correctionnel de Thionville en traite toutes les semaines, mais ce dossier de violence intrafamiliale impliquant un homme né en Espagne et âgé de 46 ans a marqué l'audience de ce lundi 14 septembre, tant par la nature des faits que par leur répétition. » Dans les Vosges, surpris, les montent en l'air sautent par la fenêtre avec leur butin. À Épinal, Maxime Briot a eu une belle frousse lorsqu'il est tombé nez à nez avec un cambrioleur présent dans sa chambre. Le voleur et son complice ont accédé à son appartement par une fenêtre ouverte. En Meurthe-et-Moselle, aucun réapprovisionnement en carburant dans un supermarché. C'est par un message sur les réseaux sociaux que l'enseigne Carrefour, contact de Merci-le-Bas, a informé ses clients qu'elle ne réapprovisionnerait plus ses cuves de carburant tant que les prix de ceux-ci sont au plus haut. Pour Julie Lahure, la gérante, cette décision fait suite à un ras-le-bol. Elle espère une réaction de l'État. On enchaîne avec vos informations locales sur Radioactivité à Pont-à-Mousson. Le magasin Optique 2000 va pousser les murs pour gagner en visibilité. Morgan Berthaud, gérant du magasin Optique 2000, a racheté un immeuble de la place Saint-Antoine en abattant un mur à l'arrière. Il va pouvoir agrandir sa surface de vente et permettre à sa clientèle d'avoir 2 entrées possibles. Celui-ci lui permettra aussi de créer un vrai accès handicapé. À Pont-à-Mousson, toujours avec le World Cleanup Day, les ados s'impliquent dans la vie locale. L'association Solidarité Nationale et Internationale a mobilisé les ados pour une opération de nettoyage du bois le prêtre. Le but de l'association, que les jeunes deviennent des acteurs de leur quartier et de leur ville. À Villeauval, projet éducatif local, un au revoir émouvant à Pauline Domange. Une page se tourne dans la structure qui porte le projet éducatif local, mais l'empreinte laissée par la médiatrice culturelle passionnée, toujours disponible, restera présente. Essai Mézeray, plusieurs dossiers lancés grâce au passage du bus de l'automne. Le bus de l'automne va à la rencontre des habitants des petites communes pour les aider à adapter leur logement en fonction de leur âge et de leurs difficultés au quotidien. Dans le futur, d'autres étapes pourraient être envisagées. À Velaines-sous-Amance, le règlement de l'espace Georges Calment fait débat au Conseil. Le règlement intérieur de l'espace Georges Calment a suscité de nombreux échanges au Conseil municipal, notamment autour de l'usage du préau. Les élus ont également décidé d'accorder une remise de 50% aux locataires de la salle la Louvière, concernée par des problèmes de chauffage en avril 2026. Du côté de Froire, droits sociaux, des permanences de proximité pour aider les habitants. Dans le cadre du dispositif territoire zéro non recours, l'espace de vie sociale et des Français et des Francas, renforce ses actions de proximité pour faciliter l'accès aux droits. L'équipe va à la rencontre des habitants et propose aussi de nouvelles activités, dont des cours d'anglais et une collecte de vêtements. On part cette fois-ci du côté de Toul pour faire vivre son atelier. La céramiste se réinvente et diversifie ses activités. Les temps sont rudes économiquement et les artisans d'art subissent cette tendance de plein fouet. Pour s'en sortir, il faut être inventif, savoir se renouveler. À Dommartin-lès-Toul, la céramiste Béatrice Allard en est un exemple. On repart du côté de Nancy avec le point sur les soirées étudiantes en médecine vers des fêtes sans alcool. Chaque semaine, nous faisons un point d'étape sur un dossier local. Après le drame qui avait coûté la vie à un étudiant en médecine il y a un an, les soirées festives avaient été suspendues à Nancy. Elles ont repris, mais avec des mesures plus ou moins strictes de limitation de la consommation d'alcool. L'idée sortie pour aujourd'hui, c'est à brûler Bike Night, des circuits à effectuer de nuit par les marcheurs et vététistes. Le club VTT du Toulois propose de parcourir des sentiers de nuit. Ils sont accessibles aux marcheurs et vététistes, les bénévoles ayant pris soin de les nettoyer afin de les sécuriser. Bike Night, le retour, une aventure à vivre dès 18h30 ce 26 septembre. Voilà pour l'essentiel de vos informations à l'instant sur Radioactivité 96.5. Il est 8h50 à l'instant. On va repartir ensemble en musique et restez bien branchés. À 9h, on débutera ensemble un nouvel album de la semaine. Allez, en attendant, on poursuit avec Angèle et Justice. What You Want, c'est tout de suite sur Radioactivité.

Allez, sur Radioactivité, on repart en musique avec la chanteuse Oria Bella Vita et on écoutera juste après, sur les ondes du 96.5, la chanteuse Oshi. C'est tout de suite sur Radioactivité. Allez, est-ce qu'elle veut bien partir, notre petite Oria ? Voilà.

Boshi avec l'amour sans censure. Il est 9h sur Radioactivité. On repart avec l'album de la semaine. Elle s'appelle Maëlle. L'artiste a fait un nouvel album. Il s'intitule Lily. Et cette semaine, on va découvrir, justement, explorer cet album. Et on démarre avec la plage numéro 1. Le titre, ça a peut-être donné faim pour certains, c'est Ravioli.

Maëlle à l'instant avec son titre Ravioli, extrait de son dernier album Lily qui est sorti il y a quelques jours. Voilà un album qu'on va découvrir tout au long de cette semaine sur Radioactivité. Allez, on poursuit en musique avec Zao et MC Solar comme Caroline. Il y aura également Carole G accompagnée de Bruno Mars, dont deux beaux duos qui arrivent. Et voici Rulo et Lesias, Aimer la vie sur Radioactivité.

0: Il est l'heure de retrouver votre horoscope sur Radioactivité. On commence comme d'habitude avec les béliers. Au travail, faites preuve d'application. Il convient en effet de ne pas relâcher vos efforts. En amour, de nouvelles rencontres en soirée, vous allez vous montrer tout à fait à la hauteur. Santé, articulation fragile. Les taureaux, au travail, vous n'avez guère le goût de l'effort. Il faudra pourtant vous montrer efficace face aux problèmes rencontrés. En amour, ne montrez aucun signe de jalousie. L'être aimé n'apprécierait pas en cette journée particulière. Santé, tonus. Les gémeaux, au travail, la situation générale vous est favorable. À vous de savoir profiter de toutes les opportunités. En amour, un chaud climat familial vous attend. Vivez cette journée pleinement et sans retenue. Santé, très équilibrée. Les cancers, au travail, ne vous créez pas de problème, vivez votre journée avec calme et sérénité. En amour, une rencontre intéressante en soirée, cela aura une bonne influence sur votre morale. Santé, pas d'efforts violents. Les lions, au travail, vous n'arrivez pas à maîtriser votre nervosité, résultat, vous passez à côté d'opportunités intéressantes. En amour, protégez votre intimité, vous parviendrez ainsi à passer une agréable soirée avec vos proches. Santé, pleine forme. Les vierges, au travail, avec davantage d'attention et de mesure, vous arriveriez plus facilement à vos fins. En amour, vous avez l'esprit trop critique, votre manque de tolérance blesse vos proches. Santé, prudence dans vos déplacements. Les balances, au travail, ne perdez pas de vue vos objectifs, assurez-vous en conséquence d'effectuer l'essentiel. En amour, vous vous inquiétez à tort, il faudrait vous confier davantage à l'être aimé. Santé, évitez l'abus d'alcool. Les scorpions, au travail, ne brûlez pas les étapes, restez concentrés sur vos objectifs et donnez du temps au temps. En amour, des relations affectives qui promettent, vous jouez à fond la carte de la franchise. Santé, dents sensibles. Les sagittaires, au travail, vous êtes dans un très bon jour, tout vous réussira dans la joie et la bonne humeur. En amour, la sincérité est votre atout majeur, une journée brillante, là encore. Santé, pensez à hydrater votre peau. Les capricornes, au travail, vous ne manquez pas d'enthousiasme, cela vous aidera à mettre sur pied des projets intéressants. En amour, climat affectif très harmonieux, vous allez vivre une journée agréable sur bien des plans. Santé, gorge à surveiller. Les Verseaux, au travail, faites preuve de compréhension, vous aplanirez ainsi bien des difficultés et vos affaires iront bon train. En amour, attention à vos propos, ils risquent d'être mal interprétés par certains de vos proches. Santé, bonne. Et on finit comme d'habitude avec les poissons. Travail, prenez des initiatives payantes. S'il le faut, changez un peu les habitudes de votre entourage. En amour solo, une bonne rencontre vous guette. En couple, c'est totalement serein. Santé excellente.
1: Allez, sur Radioactivité, on part en musique.

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2: Il est l'heure de retrouver votre rubrique J'écoute ma ville sur Radioactivité. Aujourd'hui, un sujet à l'ordre du jour, les échanges et rencontres franco-allemands à l'école Louise Michel à Blénaud-les-Ponts-à-Mousson. Nous pourrons retrouver plusieurs intervenants, notamment Emmanuel et Antonia, les profs d'allemand qui visitent le système scolaire à Blénaud. Nous retrouverons Kéra Meras-Dumais, conseillère pédagogique départementale en LVE et Johanna. Et tout de suite, nous retrouvons Audrey Stoufflet, adjointe de Blénaud, et Estelle, directrice de l'école. On les écoute tout de suite ensemble sur Radioactivité.
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4: Franck pour Radioactivité, j'ai le plaisir d'être avec Audrey Stoufflet. Vous êtes adjointe déléguée aux affaires scolaires de la ville de Blénaud-les-Ponts-à-Mousson. Bonjour.
5: Bonjour, oui, c'est tout à fait ça. Adjointe aux scolaires, aux périscolaires et au sport.
4: Et nous sommes également avec Estelle, la directrice de l'école Louise Michel à Blénaud. Bonjour.
6: Alors, je ne suis pas que directrice de l'école Louise Michel, puisqu'en fait, l'école de Blénaud a été reconstruite. Donc là, pour l'instant, cette année, on est sur 3 bâtiments. Donc l'école élémentaire est sur 3 bâtiments, Prévert, Louise Michel et Rimbaud.
4: Merci pour cette précision, Estelle. Et c'est vrai qu'aujourd'hui, c'est une rencontre franco-allemande. Et est-ce que c'est une première, justement, ce type d'événement ?
5: Non, puisque en fait, l'an passé, ce sont nous, Français, qui sommes allés en Allemagne.
4: Et donc, justement, l'échange qui se poursuit, et maintenant, nos amis allemands viennent en France.
6: Exactement. Alors là, par contre, c'est la première fois où nous recevons 16 collègues allemands. Ils viennent pour, en fait, regarder ce qui se passe dans nos classes et puis faire une comparaison avec le système allemand. Nous avons eu la chance à Troyes d'aller l'année dernière aussi voir comment ça se passait dans leur classe. Et effectivement, on avait remarqué des similarités et aussi des différences. Notamment, ce qui nous avait impressionné, c'était parce qu'en Allemagne, il n'y avait pas de grille autour de l'école. Et donc, les enfants étaient libres dans l'école. Et ça se passe pas du tout comme ça chez nous.
4: Voilà, et on parle bien des classes élémentaires, c'est ça ?
6: C'est exactement ça, c'est les classes élémentaires, mais cette fois, pour cette journée particulière, la maternelle a aussi ouvert ses portes, c'est-à-dire que les collègues pourront visiter aussi deux classes de maternelle, parce qu'en Allemagne, ils n'ont pas le même système, c'est un kindergarten, donc ils voulaient voir aussi comment tout se goupille ensemble, différemment.
4: Alors, savez-vous quel est le programme justement de ces jeunes Allemands ici en France, à Blénaud-Ponts-à-Mousson ?
5: Oui, alors on est tout à fait ravis de les accueillir ce matin dans notre nouveau groupe scolaire Louise Michel. Et ensuite, ils iront dans nos 3 sites. Donc, ils en auront déjà vu un le matin, donc Jacques Prévert et Rimbaud par la suite. Un déjeuner sera offert donc par les collègues français afin de pouvoir justement se rencontrer, échanger et partager leurs pratiques de classe. Et l'après-midi, bien sûr, lieu incontournable ici, donc une visite est prévue à l'abbaye des Prémontrés.
4: Alors déjà, comment est né ce partenariat ? Comment vous les avez rencontrés justement, ces amis allemands ?
6: Alors l'an dernier, nous avons eu une journée de regroupement où la CPC, donc conseillère pédagogique en allemand, nous a présenté un paquet de partenaires. Et là, on était plusieurs écoles françaises, plusieurs écoles allemandes à se rencontrer. Et on s'est choisi mutuellement par rapport, en fait, Schiffweiler à une école qui est à peu près identique à la nôtre. Et le courant est bien passé avec le directeur et puis les enseignants là-bas. Voilà.
4: Alors ce petit groupe, effectivement, c'est le directeur et puis des enseignants, c'est ça ?
6: Le groupe, là, est composé effectivement du directeur de l'école ainsi que tous les enseignants qui sont en journée pédagogique, qui sont libérés des élèves et en échange, donc ils choisissent une thématique. Là, ils ont choisi de venir chez nous pour rencontrer les collègues français et que débuter réellement un partenariat parce qu'on sait que tous les partenariats sont basés sur les échanges interpersonnels.
4: Voilà, puis vous l'avez dit tout à l'heure, les jeunes, justement ici, ils ont des cours d'allemand, donc ça permet de renforcer leur richesse linguistique.
6: Exactement, c'est un levier pour notre école. Hein. Ici, on prône l'interculturalité et donc, quelle que soit la langue apprise, c'est vraiment un plus pour les enfants. C'est un gage de réussite scolaire, en fait. Et donc, voilà pourquoi on appuie tant sur l'allemand et on appuie aussi sur toutes les langues.
4: Merci beaucoup à vous deux et bonne continuation. Au revoir.
6: Au revoir.
5: Au revoir.
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0: On poursuit votre numéro de J'écoute ma ville sur Radioactivité, toujours sur l'échange et rencontre franco-allemand à l'école Louise Michel de Blénod-les-Ponts-à-Mousson. Nous retrouvons tout de suite Cléra Méras-Dumé, conseillère pédagogique départementale en LVE, ainsi que Johanna, qu'on écoute tout de suite ensemble sur Radioactivité.
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2: Front pour Radioactivité, toujours à l'école Louise Michel à Blénod. Pouvez-vous vous présenter, mesdames, s'il vous plaît ? Bonjour.
3: Bonjour, je m'appelle Cléra Méras-Dumé, je suis conseillère pédagogique départementale en langue vivante dans le département de Meurthe-et-Moselle.
2: Et vous ?
4: Bonjour, je m'appelle Johanna Dam, je suis professeure d'allemand, je viens d'Allemagne, je viens d'Essen. Guten Morgen, ich bin Johanna, ich komme aus Deutschland, aus Essen und ich arbeite hier in Blénod an der Schule und unterrichte Deutsch.
2: Cléra, justement, vos missions, c'est justement de créer des partenariats avec des écoles en Meurthe-et-Moselle, c'est ça, avec nos amis allemands notamment ou autres?
3: Oui, alors en partie, alors j'ai une partie aussi formation, mais cette casquette de créer des partenariats, effectivement je l'ai, et on est dans une politique de déploiement de la langue allemande dans notre département. Donc dans l'idée, on incite les écoles à faire de l'allemand, à créer des partenariats, et ça c'est en accord avec la DAR, la direction des affaires régionales, européennes. Donc voilà, et donc c'est la deuxième année qu'on organise un séminaire franco-allemand premier degré. Et l'école Arthur Rimbaud est la première école à avoir participé à ce partenariat. Et on est très content que ça fonctionne.
2: Alors que pensez-vous justement, Johanna, de cette école Louise Michel ?
4: L'équipe de l'école est très gentille et le système est très différent et ça me plaît beaucoup et je travaille à deux écoles, à Nomeny aussi et je travaille à école maternelle aussi.
2: Voilà, c'est vrai que c'est un peu différent aussi le système allemand et le système français justement concernant ces écoles et notamment élémentaires.
3: Oui, Johanna, peut-être que tu as remarqué des différences principales. Est-ce qu'il y a des choses qui te sautent aux yeux ou qui te...
4: Oui, en Allemagne, il n'y a pas une école maternelle. Il y a seulement... un kindergarten,
3: un jardin d'enfants ou crèche. Effectivement, Johanna travaille aussi dans une école maternelle parce qu'on crée aussi des partenariats. Ça s'appelle le réseau des écoles maternelles Élysée. On essaye de créer ce lien avec l'Allemagne, France-Allemagne, très tôt en fait. Et chez nous, ce sont des écoles maternelles. Et en Allemagne, ce ne sont pas des écoles, ce sont des jardins d'enfants, des crèches. Et on a des éducatrices. On n'a pas du tout les mêmes attentes non plus. C'est vraiment une autre façon de voir les choses. Et ça, c'est peut-être surprenant pour Johanna, pour tout ce qui est école maternelle. Mais au niveau de l'école élémentaire, Grundschule,
4: ça me plaît beaucoup, c'est bon, c'est un peu similaire.
3: Le but, c'est aussi de créer du lien en fait hein, entre la France et l'Allemagne. C'est pas seulement accentuer sur les différences, mais montrer aussi les points communs entre les deux pays. Et puis Johanna, elle peut apporter la langue d'une native, elle peut apporter des éléments de culture, et sans entrer dans les clichés, les stéréotypes en fait, ça nous paraît très très important.
2: Et voilà, je pense que le plus important, c'est aussi de garder le contact et puis avoir cette amitié qui perdure.
3: Tout à fait. Ce qu'on souhaite, c'est vraiment que ce partenariat dure et qu'il permette aux enfants, ensuite aux enfants allemands de venir ici, aux élèves français d'aller en Allemagne et de continuer après à créer des liens et puis poursuivre la langue, étudier au collège. Voilà, il y a cet objectif-là derrière aussi.
2: Je vais vous laisser continuer à faire la visite. Merci beaucoup.
3: Merci.
2: À vous, mesdames. Au revoir.
3: Au revoir.
4: Au revoir. Au revoir, merci.
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0: On poursuit, on termine votre numéro de J'écoute ma ville sur Radioactivité, toujours sur l'échange et rencontre franco-allemand à l'école Louise Michel de Blénod. Nous retrouvons tout de suite Emmanuel et Antonia, des profs allemands en visite pour ce système scolaire à Blénod. On les écoute tout de suite ensemble sur Radioactivité.
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2: Franck pour Radioactivité, je me trouve à l'école Louise Michel. Pouvez-vous me donner vos responsabilités, vos prénoms, s'il vous plaît ?
3: Alors moi, je m'appelle Emmanuel Salès et je travaille à l'école primaire de Schiffweiler en Sarre, où j'enseigne le français et d'autres matières.
2: Votre prénom ?
4: Je m'appelle Antonia Hoffmann et je suis enseignante d'une troisième classe.
3: C'est l'équivalent d'un CE2 en France.
2: Alors vous êtes aujourd'hui à Blénod-les-Pont-Thomson. Pourquoi êtes-vous venu ici sur la commune de Blénod ?
3: Alors nous commençons un partenariat avec l'école de Blénod. Nous sommes dans les premiers pas. Nous avons déjà accueilli les enfants de l'école de Blénod à notre fête du sport. Et nous sommes venus aujourd'hui avec les collègues allemands pour découvrir l'école.
2: C'est une première pour vous ?
4: Non, c'est ma deuxième fois, mais pour les autres collègues, c'est la première fois. Oui.
2: Pour nos auditeurs, j'espère que j'ai bien prononcé, Schiffweiler, c'est situé où en Allemagne ?
3: Donc dans le Land de la Sarre, 1 million d'habitants, et à environ 40 km de la frontière.
4: C'est à côté de Neunkirchen.
3: Ouais. Neunkirchen, c'est une ville dans laquelle il y avait une très grosse usine sidérurgique. Et donc, en passant ce matin à côté de l'usine de Pont-à-Mousson, ça nous a rappelé des souvenirs.
2: Qu'est-ce que vous allez faire aujourd'hui ? Vous êtes à l'école Louise Michel à Blénod. C'était pour notamment visiter cette école ?
4: On va regarder les classes, hospiter les classes, et après on va visiter
5: l'abbaye,
4: oui c'est ça, ah, et c'est ça. On va peut-être promener un petit peu.
2: Découvrir le secteur de Blénod-les-Pont-à-Mousson,
3: Voilà, découvrir et le système scolaire et l'environnement, la ville de Pont-à-Mousson. Voilà.
2: Vous êtes une équipe de combien à venir ici ?
4: 14.
2: Vous êtes accompagné, donc forcément les jeunes sont aussi là pour découvrir ce système français ?
3: Alors on a effectivement des jeunes collègues qui viennent de commencer dans la carrière, qui sont tout nouveaux, et on a aussi des collègues expérimentés qui ont déjà quelques dizaines d'années de carrière.
2: Voilà, en tout cas bon, on vous souhaite une très très bonne, un très bon séjour, et puis on espère pourquoi pas un partenariat de longue durée, on va dire, avec la commune de Blénod.
3: Merci beaucoup.
4: Ah, merci. Okay.
2: Votre continuation, au revoir,
4: au revoir. Au revoir, auf Wiedersehen.
3: Au revoir.
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0: Votre rubrique J'écoute ma ville à l'instant sur Radioactivité, 9h45 à l'horloge du 96.5. N'oubliez pas à 10h un petit rappel de votre météo si vous l'avez loupé tout à l'heure. En attendant, je vous propose de repartir en musique avec Soprano, son dernier titre DJ, c'est tout de suite sur Radioactivité.

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2: Il est l'heure de retrouver votre météo sur Radioactivité. À vous rappeler que nous sommes aujourd'hui le lundi 21 septembre, 264e jour de l'année 2026. Nous reperdons 4 minutes d'ensoleillement aujourd'hui. Le soleil s'est enlevé ce matin à 7h20 et se couchera tout à l'heure à 19h36. Un soleil voilé prévu pour aujourd'hui. L'anticyclone va franchement se rapprocher de la France, promettant une journée calme et bien ensoleillée ou très lumineuse sur notre région. Des cirrus voileront fréquemment le bleu du ciel. Le vent se fera plutôt discret et le thermomètre affichera des valeurs de saison. Ces conditions anticycloniques pourraient perdurer toute la semaine et même jusqu'à début octobre. Et côté température, ce matin nous serons à 9 degrés, cet après-midi on atteindra les 21 degrés sur le bassin de Pont-à-Mousson. Petit rappel de votre météo à l'instant sur Radioactivité, il est 10h dépassé de 1 minute, on repart en musique jusqu'à 10h15 avec vos pronostics du tiercé, quarté, quinté plus. En attendant, c'est Tame Impala, Dracula qui nous accompagne tout de suite.

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1: Il est l'heure de retrouver vos pronostics du tiercé quarté quintet plus aujourd'hui réunion 1 La Capelle course 1 prix comme de comme Thierarche du centre. Il s'agit d'un attelé de distance de 1750 mètres avec 16 partants, 35 000 euros corde à gauche et un départ prévu tout à l'heure à 13h55. On commence directement avec les pronostics donnés par l'amateur qui vous propose un quintet en 5 chevaux pour cette course. Notez bien le 13, 16, 9, 10 et pour finir le numéro 7. 13, 16, 9, 10 et 7. On enchaîne et on termine avec les pronostics cette fois-ci donnés par l'homme mystère qui vous propose également un quintet en 5 chevaux pour cette course. Le 13, 8, 4, 15 et pour finir le numéro 9. 13, 8, 4, 15 et 9. Aujourd'hui pour votre tiercé quarté quinté plus, à vous rappeler qu'il s'agit de Réunion 1, La Capelle, course 1, prix comme de comme, Thierarche du centre. Il s'agit d'un attelé de distance de 1750 mètres avec 16 partants, 35 000 euros, corde à gauche, avec un départ prévu tout à l'heure à 13h55. Bonne chance à toutes et à tous.

10h18 à l'horloge de Radioactivité. Restez bien branchés à 10h30. Votre agenda avec plein d'idées sorties et loisirs. En attendant, on repart en musique avec Manon Lisa. Le Petit Pêcheur, c'est tout de suite sur Radioactivité.

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3: Il est l'heure de retrouver votre agenda sur Radioactivité avec plein d'idées sorties et loisirs pour ces prochaines semaines sur le bassin de Pont-à-Mousson et notamment avec la reprise à l'Agora de Pambio pour ce mois de septembre avec notamment le vendredi 25 septembre à 20h théâtre Quoi donc tu dis de et par Pascal Andreau. Vous retrouverez également le samedi 26 septembre de 10h à midi la permanence ADC France, une association de consommateurs prête à vous aider pour résoudre un litige ayant un rapport avec la consommation. Téléphonie, assurance, banque et d'autres. Tous les détails figurent sur le programme complet de l'Agora de Pambio, visible directement sur Internet. La fête du sport se poursuit. Il vous reste encore 7 semaines pour découvrir votre sport. 3 semaines d'activité en accès gratuit. C'est jusqu'au 27 septembre avec notamment un moment fort, le Pump Track Party avec animation découverte du Pump Track à l'île d'Esch le samedi 26 septembre de 14h à 17h. Femme du Rock Art, un marché d'artisans d'art et créateurs, vous est proposé le dimanche 4 octobre de 10h à 18h30. L'entrée est gratuite, buvette et restauration sur place. Rendez-vous place du Rock avec PAM Artisans Créateurs. Le foyer des Amis du 3e âge de Dieulouard vous rappelle pour ce mois de septembre sa belote le jeudi 24 et le loto le vendredi 25 septembre, toujours à la salle multi-activité. Donc si vous êtes intéressé ou pour plus d'infos, n'hésitez pas à réserver vos places par téléphone au 03 83 24 31 17. 03 83 24 31 17. La ville de Pont-à-Mousson vous propose sa saison culturelle 2026-2027 avec en premier événement à la salle à l'espace Saint-Laurent le jeudi 5 novembre duo Antémis, c'est de la musique classique, clarinette et piano à 20h30 pour un tarif de 9 à 13 euros. Et pour l'espace Montrichard du Théâtre Comédie pour ouvrir cette saison culturelle le jeudi 12 novembre, Panique au ministère 2, la candidate, donc ça démarre à 20h30 pour un tarif allant de 25 à 35 euros le jeudi 12 novembre, je le rappelle. À l'espace Montrichard de Pont-à-Mousson. Et pour réserver vos places, n'hésitez pas à vous rendre à l'office de tourisme de Pont-à-Mousson. Une exposition vous est proposée au musée de Pont-à-Mousson, Yves Faucheur, entre peinture et scène, une œuvre en mouvement visible à partir du 10 octobre et ce jusqu'au 30 novembre 2026, bien sûr. Et le retour d'Octobre Rose, toujours organisé par la ville de Pont-à-Mousson, le dimanche 18 octobre 2026 à partir de 9h avec toujours la marche et le running et le départ toujours place du Roc à 9h à Pont-à-Mousson. L'agenda culturel proposé par le réseau des médiathèques et le conservatoire de musique et danse Jean Viennaire pour cet agenda 2026-2027 avec notamment un prochain événement. Vous retrouverez par exemple donc fin septembre, vous retrouverez par exemple le samedi 26 septembre un club à partir de 10h pour une durée de 2h à la médiathèque de Pont-à-Mousson. Cosy qui est un moment cosy autour de la musique pour les ados et les adultes. L'entrée est libre. Vous retrouverez également par exemple pour nos plus jeune le vendredi 25 septembre de 9h à 9h45 pour une durée de 45 minutes. L'heure du compte, cette fois-ci à la médiathèque de Pagny-sur-Moselle pour nos plus jeunes de 0 à 3 ans, également gratuit sur inscription. Vous pourrez retrouver également par exemple un club de lecture le vendredi 25 septembre à la médiathèque de Pont-à-Mousson à 18h pour les adultes, le rendez-vous des amateurs de littérature. Ou encore cette fois-ci à la médiathèque de Dieulouard le samedi 26 septembre à 14h un atelier Méduse en papier. Pour pour les 8 ans et plus, également gratuit sur inscription. N'hésitez pas à les appeler pour vous inscrire ou aller sur internet pour retrouver le programme complet du réseau des médiathèques. N'hésitez pas, le numéro de téléphone est le suivant, le 03 83 84 09 09. 03 83 84 09 09. Les Dragsters à Chamblay, ce sera les 17 et 18 octobre prochains sur le circuit de Chamblay lors de ce Dragster Stunt Show. Donc voilà, n'hésitez pas à vous rendre directement sur place. Dragster Stunt Show, l'ambiance du Drag Power Show de retour à Chamblay. Donc voilà, n'hésitez pas à vous rendre directement sur place les 17 et 18 octobre prochains. Un repas des anciens combattants vous est proposé. L'association des anciens combattants de Jezainville qui organise son repas le 26 septembre à la salle du pressoir à partir de 12h30 pour un tarif de 25 €, boissons comprises. Donc n'hésitez pas à les contacter pour réserver au 06 24 33 95 66. 06 24 33 95 66. Léa d'ADC France, association de défense des consommateurs, vous donne rendez-vous, on l'a cité précédemment, à l'Agora de Pambio le samedi 26 septembre de 10h à midi et également à la médiathèque de Pont-à-Mousson le samedi 3 octobre de 10h30 à midi dans les tutos de Nico pour ce qui concerne les arnaques en ligne. Animation senior est le programme pour cet automne 2026 avec notamment des ateliers vitalité du 6 octobre au 26 novembre. Un cycle de 6 ateliers avec l'ACEPT, bien vieillir dans sa tête et dans son corps, de 14h à 16h30 à l'espace loisirs Champagne. Donc voilà, 6 séances à réserver. Vous retrouverez également un atelier réalité virtuelle ou encore un atelier yoga santé à partir du 24 septembre. Inscription et programme complet obligatoire au 03 83 24 60 60. 03 83 24 60 60. Un forum emploi Val-de-Lorraine vous est proposé avec le réseau pour l'emploi. Échangez avec les professionnels près de chez vous. À chaque échange, son opportunité. Pensez à prendre plusieurs CV le mardi 6 octobre prochain de 9h à 13h, salle des fêtes, place du 8 mai à Dieulouard, proche de la gare, avec accès train et bus. L'ouverture de la saison culturelle avec le réseau des médiathèques et lettres culturelles, Conservatoire de musique et danse Jean Vienner avec le réseau des médiathèques. Vous retrouverez donc plein d'ateliers en rapport avec la lecture, les lettres culturelles, notamment l'atelier Méduse en papier cité précédemment. Vous retrouverez également un club BD, club Débat des Bulles, le samedi 26 septembre. Vous retrouverez également le club lecture cité précédemment, lors des cours de cœur également le samedi 26 septembre à la médiathèque de Pagny-sur-Moselle. De retour à Pont-à-Mousson avec la librairie Entre les Lignes. Je vous le rappelle, 42 Place du Roc à Pont-à-Mousson qui vous propose une première pour ce club de lecture. Inscription sur place ou par téléphone. Donc ce club de lecture est ouvert à toutes et à tous, que vous soyez lecteur de BD, de romans ou d'essai. Un événement gratuit, je rappelle, sur inscription, n'hésitez pas à aller les voir directement, place du Roc. Et donc ce premier club de lecture aura lieu ce 25 septembre à partir de 18h30. L'Union sportive et culturelle franco-portugaise de Pont-à-Mousson vous invite à Noite Portuguesa le samedi 7 novembre à l'espace Montrichard de Pont-à-Mousson avec en animation Os Bravos, des groupes musicaux Los Marotos da Concertina et plein d'autres choses à venir y découvrir. Buvette et restauration bien sûr sur place, billetterie sur place ou en ligne sur le site Eloasso pour un tarif de 12 € avec une boisson offerte et gratuite pour les moins de 12 ans. Le comité des fêtes de Millery organise son loto le dimanche 4 octobre prochain à 14h30. Ouverture des portes à 13h. De nombreux bons d'achat. Le carton est à 3 €, 10 € les 4, 20 € les 10. Le gros lot est à 500 €. Tombola au profit d'Octobre Rose, salle Marcel Canet. Réservation obligatoire. N'hésitez pas à les contacter entre 9h et 18h au 06 63 42 05 20. 06 63 42 05 20. SNI Solidarité Nationale et Internationale vous propose sa brocante à la recyclerie le dimanche 4 octobre de 14h à 18h. Brocante, linge ancien, artisanat, Sénégal, jeux et jouets, organisé par les bénévoles de SNI au profit de leur banque alimentaire et des actions solidaires. La MJC Grand Valmont propose un grand concert et de généreux sons rock et pop. Donc n'hésitez pas à aller les rencontrer pour cette rentrée de septembre. Elle vous propose des activités musicales à partir de... Ça a déjà commencé. Et en mettant en valeur également quatre musiciens connus sur le secteur de Val de Lorraine et Grand Est qui leur font l'honneur de continuer l'équipe des intervenants 2026. 2027, vous retrouverez notamment des ateliers adaptés à tous les niveaux. Donc ça rassemble 25 handsmateur, musiciens autour d'activités d'apprentissage et de perfectionnement ouvertes à tous les âges de 6 à 80 ans. La MJC propose de découvrir ou de perfectionner les pratiques d'un instrument, guitare, basse, batterie, piano ou chant. Au-delà de l'apprentissage musical, la MJC constitue un véritable lieu de rencontre et de convivialité. Voilà, donc n'hésitez pas à les contacter. Alors les fameux musiciens qu'il fallait mettre à l'honneur, le groupe Shadow or Light, l'artiste anglophone Darkom, Anthony Teto, multi-instrumentiste, guitare, basse, batterie, saxophone, avec une longue expérience de l'enseignement musical d'inspiration entre le rock et le jazz. Vous retrouverez également Christophe Schupp, alias Chris Luna, guitariste et bassiste, qui a produit 5 albums de compositions originales dans un style rock progressif, donc Crown of Pain en 2026. Voilà, donc n'hésitez pas à vous rapprocher de la MJC du Grand Valmont. La communauté de communes du bassin de Pont-à-Mousson organise un temps fort sur la parentalité numérique dont vous trouverez plein d'informations, notamment le vendredi 9 octobre de 19h30 à 21h, une conférence parents-enfants, écran On en parle, animée par la docteure Sylvie Dieu-Ozica, pédiatre à l'espace Saint-Laurent de Pont-à-Mousson. Vous retrouverez également le samedi 10 octobre de 9h à midi des ateliers parents-enfants et stands d'information au siège de la communauté de communes du bassin de Pont-à-Mousson, notamment sur le portage du bébé, parcours pieds nus, voilà, plein de choses à venir y découvrir pour ces temps forts sur la parentalité numérique. L'entrée est libre et gratuite, inscription conseillée par téléphone au 06 80 98 97 16. 06 80 98 97 16. La Maison pour tous de Pagny-sur-Moselle vous propose une initiation aux échecs ce mercredi, le mercredi 23 septembre. Un concert brass-bande le mercredi 30 septembre. Message d'une enfant qui a déjà vu le groupe. Le concert était trop bien. Donc n'hésitez pas à vous rendre directement sur place pour ces activités. Voilà, donc le concert brass-bande pour enfants, je le rappelle, le mercredi 30 septembre à 15h avec des sonorités qui rappellent la Nouvelle-Orléans organisée par la Maison pour tous. Et pour plus d'infos ou pour réserver, n'hésitez pas à les contacter au 03 83 81 75 64. 03 83 81 75 64. Une conférence vous est proposée, la bataille de Nancy, par Jean-Claude Perrin, maquette plan de la bataille de Nancy avec l'association Chaligny Patrimoine. L'entrée est libre, verre de l'amitié offert par les amis du Vieux Mousson à la suite de la conférence. C'est le samedi 10 octobre à 18h30 au kiosque de Mousson, rue du Général Serbi. Si vous êtes président ou membre d'une association, que vous avez des événements à venir sur le bassin de Pont-à-Mousson, n'hésitez pas à nous en faire part, on vous rajoutera dans cette rubrique l'agenda sur Radioactivité. Pour ce faire, c'est très simple, soit vous m'appelez par téléphone au 03 83 81 38 38, 03 83 81 38 38, ou bien par mail à l'adresse radio.activité@orange.fr, radio.activité@orange.fr, sans oublier le S au bout de activité.

10h47 à l'horloge de Radioactivité 96.5 et restez bien branchés à 11h la suite de la découverte de l'album de la semaine. En attendant, on repart en musique et on repart tout de suite avec Bruno Mars. I Just Might, c'est tout de suite sur Radioactivité.

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1: Il est 11h dépassé de 2 minutes, l'heure de poursuivre ensemble l'album de la semaine, le nouvel album de Maël qui s'intitule Lily. On enchaîne avec la piste numéro 2, Blonde Platine, qu'on découvre ensemble tout de suite sur Radioactivité.

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1: L'album de la semaine à l'instant sur Radioactivité avec le nouvel album de Maël qu'on poursuit toute cette semaine à 9h et à 11h sur les ondes de Radioactivité. Allez, restez bien branchés, dans 10 minutes vos petites annonces arrivent. En attendant, on repart en musique avec le dernier Adèle Castillon. Été pour toi, c'est tout de suite sur Radioactivité.

Il est l'heure de retrouver vos petites annonces sur Radioactivité. Une auditrice qui vend un sommier pour deux personnes, cadre dessoudé, latte en bon état. Elle vous le propose à 30 euros, visible sur Pont-à-Mousson. Si vous êtes intéressé, n'hésitez pas à contacter cette auditrice au 06 35 45 39 86. 06 35 45 39 86. Une auditrice qui est à la recherche d'une machine à laver à bas prix et si possible en bon état. Elle est à Pont-à-Mousson, donc si vous avez une machine à laver, n'hésitez pas à contacter cette auditrice donc qui recherche une machine à laver dans les 30 à 50 euros. Vous pouvez la contacter par téléphone au 06 41 96 00 17. 06 41 96 00 17. Si vous voulez laisser une petite annonce sur Radioactivité, c'est très simple. Soit vous m'appelez par téléphone au 03 83 81 38 38, 03 83 81 38 38, ou bien par mail à l'adresse radio.activité@orange.fr. radio.activité@orange.fr, sans oublier le S au bout de activité. Vos petites annonces à l'instant sur Radioactivité, 11h17 à l'horloge de Radioactivité. N'oubliez pas, 11h45, un petit rappel de vos pronostics. En attendant, on poursuit avec Benabar. L'effet papillon, c'est tout de suite sur Radioactivité.

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1: Vous croyez au miracle? Aujourd'hui, non.
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1: Il est l'heure de retrouver vos pronostics du tiercé quartet quintet plus aujourd'hui réunion 1 La Capelle course 1 prix comme de comme tiers-arche du centre. Il s'agit d'un attelé de distance 2750 mètres avec 16 partants, 35 000 euros corde à gauche et un départ prévu tout à l'heure à 13h55. On commence directement avec les pronostics donnés par l'amateur qui vous propose un quintet en 5 chevaux pour cette course. Notez bien le 13, 16, 9, 10 et pour finir le numéro 7. 13, 16, 9, 10 et 7. On enchaîne et on termine avec les pronostics, cette fois-ci donnés par l'homme mystère qui vous propose également un quintet en 5 chevaux pour cette course. Le 13, 8, 4, 15 et pour finir le numéro 9. 13, 8, 4, 15 et 9. Aujourd'hui pour votre tiercé quartet quintet plus, à vous rappeler qu'il s'agit de réunion 1, La Capelle, course 1, prix comme, tiers-arche du centre. Il s'agit d'un attelé de distance 2750 mètres avec 16 partants, 35 000 euros, corde à gauche, avec un départ prévu tout à l'heure à 13h55. Bonne chance à toutes et à tous. Petit rappel de vos pronostics à l'instant sur Radioactivité, 11h47 à l'horloge du 96.5. On poursuit cette fin de matinée en musique avec à midi le retour de vos informations à la une régionale et locale. Allez, en attendant, on poursuit avec Céline Dion avec un de ses derniers titres. Dansons, c'est tout de suite sur Radioactivité.

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2: Il est l'heure de retrouver vos informations sur Radioactivité. On commence comme d'habitude avec les infos à la une de ce jour. Justice, GIGN, association, enchères, le surprenant destin des scellés. Les tribunaux de France enregistrent chaque année des milliers de nouveaux biens mal acquis, confisqués lors d'enquêtes. Confrontés à des problématiques de désengorgement de leurs services de pièces à conviction ainsi qu'aux coûts de gestion et de destruction des scellés, certaines juridictions offrent une seconde vie à ces objets. Reportage au tribunal judiciaire de Bobigny, où près de 30 000 nouveaux scellés sont enregistrés chaque année. Pouvoir d'achat, nouveau record pour les carburants. Le gouvernement planche sur les aides. Il y a urgence. Les prix des carburants ont encore affiché des prix records ce week-end, attisant la colère sociale. L'exécutif se réunit ce lundi à Matignon pour examiner les différentes aides possibles. Immobilier, que contient le projet de loi contre la crise du logement? Les députés examinent en commission à partir de lundi le texte relance et décentralisation du logement qui entend relancer les constructions neuves et accélérer les rénovations dans l'ancien. Santé, des avancées majeures sur Alzheimer, mais pas encore la solution. Vieillissement de la population oblige, la maladie d'Alzheimer frappe de plus en plus de Français. Plus de 900 000 sont concernés, mais la recherche progresse et laisse augurer d'un avenir meilleur. À l'occasion de la journée mondiale consacrée à cette pathologie, lundi, rencontre avec le président du directoire de la Fondation pour la recherche médicale, Maxime Molina. Célébrité, les objets de Brigitte Bardot aux enchères. Des centaines d'objets de Brigitte Bardot sont vendus aux enchères ce lundi à l'hôtel Drouot à Paris. Des bijoux, des tableaux, du mobilier et des vêtements que la star conservait dans ses demeures de Paris et Saint-Tropez sont proposés à la vente, réalisés au bénéfice de sa fondation. Politique, Emmanuel Macron interviewé jeudi sur TF1 et France 2. Emmanuel Macron sera interviewé jeudi à 20h par TF1 et France 2 dans un contexte où le chef de l'État multiplie les alertes sur les tensions géopolitiques, qu'il s'agisse de la Russie ou du Moyen-Orient. Le président répondra en direct aux questions des journalistes Gilles Boulot et Caroline Roux. Société mobilisée contre la loi permis de tuer. Quelques milliers de personnes, dont des députés de gauche et des représentants de syndicats de magistrats, ont manifesté dimanche à Paris contre la proposition de loi sur la présomption d'usage légitime des armes par les forces de l'ordre, qui revient selon eux à un permis de tuer. Une trentaine d'actions avaient déjà eu lieu samedi dans plusieurs villes de France. Météo, un début d'automne chaud et sec. La France entre cette semaine dans l'automne avec un temps sec et chaud après un été record en termes de chaleur et d'une sécheresse massive. Les températures restent assez chaudes pour la saison, notamment au sud, avec plus de 30 degrés, a indiqué dimanche Météo France. La chaleur persistante s'accompagne de très peu de précipitations pour la saison depuis début septembre et d'un indicateur national de sécheresse à un niveau encore jamais observé pour une mi-septembre. Dans l'Isère, accident mortel de deltaplane à la coupe Icard. Deux personnes sont décédées lors d'un accident de deltaplane survenu dimanche lors de la coupe Icard, manifestation dédiée aux parapentes, deltaplane, paramoteurs, ULM et autres montgolfières qui se déroulent chaque année à Saint-Hilaire et Limbin, près de Grenoble. L'accident s'est produit à un moment du décollage. Une enquête a été ouverte. Dans l'Indre-et-Loire, violence urbaine près de Tours. Des affrontements entre les forces de l'ordre et plusieurs dizaines de jeunes ont éclaté dans la nuit de samedi à dimanche près de Tours après qu'un motard a été blessé à la jambe dans une collision avec un véhicule de police à la suite d'un refus d'obtempérer. 9 policiers et un gendarme ont été blessés et plusieurs véhicules incendiés. En Allemagne, le chancelier Merz maintient le cap malgré le désastre électoral. Le parti d'extrême droite AfD a fortement progressé dimanche lors d'élections régionales à Berlin et dans la région du Nord-Est, de Mecklembourg-Pompéranie occidentale. Le chancelier allemand, déjà fragilisé par une défaite début septembre, a toutefois assuré qu'il continuerait sa mission. Diplomatie face à Trump, la France et le Canada renforcent leurs liens. La France et le Canada ont réaffirmé dimanche l'indépendance de leur pays face aux velléités d'expansion de Donald Trump. En déplacement à Saint-Pierre-et-Miquelon, Emmanuel Macron et le Premier ministre canadien Mark Carney ont promis un rapprochement de leurs deux pays dans différents domaines. Guerre en Ukraine, les législatives russes perturbées. Le parti de Vladimir Poutine, Russie Unie, a sans surprise été donné vainqueur aux élections législatives selon un sondage à la sortie des urnes dimanche à la clôture des bureaux de vote. Ce scrutin de 3 jours, les premières législatives depuis le début de l'offensive à grande échelle contre l'Ukraine en 2022, a été fortement perturbé. Conflit, vigilance vis-à-vis des Houthis du Yémen. Donald Trump a déclaré dimanche via un journaliste de Fox News que les Houthis pro-iraniens du Yémen ont accepté de ne pas s'en prendre aux États-Unis. Dans un contexte d'attaques répétées des Houthis du Yémen contre l'Arabie Saoudite, Washington a toutefois restreint les déplacements des fonctionnaires américains vers 2 villes saoudiennes. En Iran, fermeture d'un centre culturel affilié à la France. L'Iran a fermé le centre de langue française, le CLF, l'un des principaux établissements d'enseignement du français en Iran lié à l'ambassade de France pour avoir mené des activités illégales. L'ambassade de France n'avait pas réagi dans l'immédiat à cette annonce qui survient dans un contexte de relations tendues entre les deux pays.

Voilà pour l'essentiel de vos informations à la une à l'instant sur Radioactivité. Restez bien branchés d'ici quelques minutes. Vos infos régionales et locales, ça arrive juste après Madonna.

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1: On poursuit vos informations sur Radioactivité avec les infos régionales. Grand-Nancy, les pigeons en ville, une cohabitation difficile mais pas impossible. Contrôler les populations de pigeons en ville sans avoir recours aux opérations de piégeage ou de gazage, fortement décriées par les défenseurs de la cause animale et de moins en moins utilisées, relève du casse-tête pour nombre de collectivités. Une étude portée par la Fédération Flore 54 dégage néanmoins quelques pistes. À Dieulouard, incendie à Paprec, les premières études sur la toxicité ont été réalisées. Après une nuit de lutte contre l'incendie survenu ce samedi 19 septembre sur le site de l'entreprise Paprec à Dieulouard, les pompiers ont réussi à maîtriser le feu. De l'autre côté, les premières études sanitaires ont rendu leur verdict. À Nancy, plus de 500 manifestants contre le permis de tuer des policiers, comme dans plusieurs villes de France. Une manifestation s'est déroulée à Nancy contre la loi instaurant une présomption de légitime défense en faveur des policiers en cas de tir. Le défilé s'est déroulé sans incident, hormis un couac politique entre les forces de gauche en fin de manif. Saint-Bossant, carburant, les agriculteurs manifestent devant le dépôt pétrolier. 150 à 200 jeunes agriculteurs de Meurthe-et-Moselle, Meuse et Moselle ont manifesté dimanche devant le dépôt pétrolier de Saint-Bossant, près de Pont-à-Mousson. Ils réclament une baisse du prix du carburant et le versement des aides promises par le gouvernement. En Grand Est, l'incendie de Winsenheim vers un procès pour la propriétaire du gîte. Plus de 3 ans après ce drame qui a fait 11 morts le 9 août 2023, le parquet de Paris a demandé le renvoi de la propriétaire du gîte devant le tribunal correctionnel pour violation manifestement délibérée d'une obligation particulière de prudence ou de sécurité, ayant involontairement causé la mort ou des blessures. En Moselle, je cite, « J'ai agi comme une bête. Le procès de 26 années de violence conjugale, le tribunal correctionnel de Thionville, en traite toutes les semaines. Mais ce dossier de violence intrafamiliale impliquant un homme né en Espagne et âgé de 46 ans a marqué l'audience de ce lundi 14 septembre, tant par la nature des faits que par leur répétition. » Dans les Vosges, surpris, les montent en l'air, sautent par la fenêtre avec leur butin. À Épinal, Maxime Briot a eu une belle frousse lorsqu'il est tombé nez à nez avec un cambrioleur présent dans sa chambre. Le voleur et son complice ont accédé à son appartement par une fenêtre ouverte. En Meurthe-et-Moselle, aucun réapprovisionnement en carburant dans un supermarché. C'est par un message sur les réseaux sociaux que l'enseigne Carrefour, contact de Merci-le-Bas, a informé ses clients qu'elle ne réapprovisionnerait plus ses cuves de carburant tant que les prix de ceux-ci sont au plus haut. Pour Julie Lahure, la gérante, cette décision fait suite à un ras-le-bol. Elle espère une réaction de l'État. On enchaîne avec vos informations locales sur Radioactivité à Pont-à-Mousson. Le magasin Optique 2000 va pousser les murs pour gagner en visibilité. Morgan Berthaud, gérant du magasin Optique 2000, a racheté un immeuble de la place Saint-Antoine en abattant un mur à l'arrière. Il va pouvoir agrandir sa surface de vente et permettre à sa clientèle d'avoir 2 entrées possibles. Celui-ci lui permettra aussi de créer un vrai accès handicapé. À Pont-à-Mousson, toujours avec le World Cleanup Day, les ados s'impliquent dans la vie locale. L'association Solidarité Nationale et Internationale a mobilisé les ados pour une opération de nettoyage du Bois-le-Prêtre. Le but de l'association, que les jeunes deviennent des acteurs de leur quartier et de leur ville. À Villeauval, projet éducatif local, un au revoir émouvant à Pauline Domange. Une page se tourne dans la structure qui porte le projet éducatif local, mais l'empreinte laissée par la médiatrice culturelle passionnée, toujours disponible, restera présente. Essai Mézeray, plusieurs dossiers lancés grâce au passage du bus de l'automne. Le bus de l'automne va à la rencontre des habitants.

Du côté de Froire, droits sociaux, des permanences de proximité pour aider les habitants. Dans le cadre du dispositif territoire zéro non recours, l'espace de vie sociale et des Français et des Francas renforce ses actions de proximité pour faciliter l'accès aux droits. L'équipe va à la rencontre des habitants et propose aussi de nouvelles activités, dont des cours d'anglais et une collecte de vêtements. On part cette fois-ci du côté de Toul. Pour faire vivre son atelier, la céramiste se réinvente et diversifie ses activités. Les temps sont rudes économiquement et les artisans d'art subissent cette tendance de plein fouet. Pour s'en sortir, il faut être inventif, savoir se renouveler. À Dommartin-les-Toul, la céramiste Béatrice Allard en est un exemple. On repart du côté de Nancy avec le point sur les soirées étudiantes en médecine vers des fêtes sans alcool. Chaque semaine, nous faisons un point d'étape sur un dossier local. Après le drame qui avait coûté la vie à un étudiant en médecine il y a un an, les soirées festives avaient été suspendues à Nancy. Elles ont repris, mais avec des mesures plus ou moins strictes de limitation de la consommation d'alcool. L'idée sortie pour aujourd'hui, c'est à brûler Bike Night, des circuits à effectuer de nuit par les marcheurs et vététistes. Le club VTT du Toulois propose de parcourir des sentiers de nuit. Ils sont accessibles aux marcheurs et vététistes, les bénévoles ayant pris soin de les nettoyer afin de les sécuriser. Bike Night, le retour, une aventure à vivre dès 18h30 ce 26 septembre. Voilà, c'est la fin de votre matinale sur Radioactivité. J'espère que vous avez passé un bon moment avec nous sur le 96.5. Cet après-midi, vous retrouverez bien sûr Bulle de 14h à 18h. Et sinon, on se retrouve demain matin à 8h. Bon après-midi et bonne soirée à toutes et à tous. À demain.

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0: Bienvenue à vous tous sur le 96.5. Bonjour à tous. J'espère que vous allez très très bien, que vous avez passé un bon week-end et que vous avez fait plein de choses sympas qui vous plaisaient, ou peut-être que vous êtes resté à la maison et puis que vous êtes reposé tout simplement. C'est déjà bien et c'est très important. Eh bien, bon anniversaire à tous ceux qui le fêtent en ce 21 septembre. Et aujourd'hui, nous fêtons les Matthieu. Donc Matthieu, c'était l'apôtre et évangéliste. Et nous fêtons aussi les Déborah et les prénoms bretons, fêtes et prénoms bretons, Mazé, ainsi que les Mazev et tous les petits noms dérivés ou féminins. Voilà, on va penser à Oscar Wilde avec sa citation.
1: 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On risque de devenir, soudain, ultra démodé.
0: Et on poursuit avec la citation.
1: 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Et quand il pleut à la Saint-Matthieu, fais coucher tes vaches et tes bœufs.
0: Pourquoi pas, après tout. Et on terminera avec le petit proverbe avant de retrouver la musique.
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0: Ah, ça c'est à réfléchir et à méditer. Voilà, donc on va passer une belle après-midi ensemble, avec de la musique, des petites rubriques, des petites chroniques, des petites infos, plein de petites choses pour vous réjouir. Bienvenue à vous tous sur le 96.5 et on est content. Pourquoi ? Parce qu'on va entendre une jolie chanson de 2012.

0: 14h et 23 minutes sur Radioactivité. Allez, une petite bande annonce pour parler de ce qui se passe ici dans la région, qui est très intéressant. Ouvrez bien grand les oreilles.
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0: Allez, on poursuit en musique. On est dans les années 1984 avec une photo souvenir. C'est sûr que vous savez que c'est William Scheller et on l'apprécie.

14h31 sur Radioactivité. Ça faisait longtemps qu'on ne les avait pas entendus parler, chanter Scorpion Still Loving You. C'était en 1984. Oui, bien sûr. 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

14h40. Allez, un petit tour sur Curieux Live et on va savoir comment se comporte le pivert. Peut-être pas que le pivert, la langue du pivert surtout. Elle s'enroule autour de son crâne. Alors là, c'est une découverte pour moi. Une précision que la vue en coupe ne raconte pas forcément. C'est vrai, la partie de la langue qui sort du bec ne fait pas elle-même le tour de la tête. Il faut voir la photo. Donc la langue, elle va jusque au-dessus du crâne et c'est quand même impressionnant. Chez le pivert, leurs prolongements vont même jusqu'à la région nasale. Du haut vers le bas du bec, une anatomie bien étonnante qu'une simple langue rangée en boucle. Vous le saviez ? Alors, on va tout de suite comprendre. Les fourmis, qui constituent l'essentiel de son alimentation, se cachent dans les galeries où son bec ne passe pas, mais sa langue, si. Donc, ce mécanisme d'os et de muscles lui permet donc de projeter sa langue très loin pour atteindre des proies hors de portée de son bec. Le trajet autour du crâne permet de loger ce mécanisme dans sa petite tête. Alors, est-ce que vous connaissez d'autres particularités anatomiques très peu connues chez les oiseaux ? Donc, si vous en connaissez, eh bien, appelez-moi et racontez-moi ce que vous connaissez sur leurs particularités. Et puis on pourra le redire à la radio et je recherche les petites informations pour le redire. C'est vrai que les animaux nous surprennent toujours. En tout cas, je me souviens très bien des pivers, j'en vois de temps en temps dans mon jardin, mais je me souviens dans les années, je crois que c'était 1980 ou même peut-être même avant, de notre pivert favori, Woody Woodpecker. Vous vous en souvenez ?

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0: termes de droit de l'humanité.
1: 14h54. Pourquoi est-il si difficile d'avoir un rendez-vous chez une dermato? Pourquoi? Difficile donc d'accuser l'esthétique à elle toute seule. Les données disponibles ne permettent pas de mesurer précisément le temps que les dermatologues lui consacrent, notamment parce que les actes ne sont pas remboursés par l'assurance maladie. Et une baisse du nombre des consultations peut aussi refléter des évolutions dans les modes d'exercice, le temps de travail ou le type de soins réalisés. Alors, la dermatologie est l'une des spécialités dont l'attente est la plus longue. Le problème n'est pas récent. Entre 2014 et 2022, le nombre de dermatologues a diminué de 22%. C'est énorme. En parallèle, les consultations médicales ont chuté de 31%. Cette baisse concerne surtout les dermatos plus âgés, tandis que les 30-35 ans réalisent le plus d'actes. Mais il est difficile d'en expliquer précisément la cause. Alors, est-ce que les dermatos ne font plus que de l'esthétique parce que ça rapporte gros? Eh bien, ce n'est pas si évident. Pour 65% des dermatologues libéraux, l'esthétique représente au maximum 10% de leur activité. Et comme ces actes ne sont pas remboursés, on manque de données pour mesurer précisément la place qu'ils occupent. Voilà, donc, et vous? Hein, est-ce que vous avez dû attendre plusieurs mois pour une consultation chez un dermatologue? Ce n'est pas toujours facile parce que parfois il y a des urgences, mais quand il y a des urgences, eh bien, il faut absolument passer par l'hôpital. Allez, nous on continue en musique sur Radioactivité.

Il est 15h03 sur Radioactivité. Dans quelques instants, Mamie s'invitera pour notre rubrique Vie pratique. On écoute Chérine, ça m'ennuie pas.

vous allez filtrer, vous allez laisser refroidir et vous appliquer sur le visage à l'aide d'un coton. À conserver 5 jours au réfrigérateur. Voilà, vous pouvez le mettre dans un petit flacon en verre, c'est plus efficace et vous pouvez le pulvériser aussi. Voilà, donc ça c'est une lotion maison pour les peaux grasses. On n'oublie pas, il faut avoir de la menthe. Voilà. On fait aussi une infusion pour soulager la peau irritée. Le vent, le froid, la pluie, ça va bientôt arriver, hein. L'hiver, le climat ne fait pas de cadeau à la peau de notre visage, particulièrement exposée. Alors qu'à cela ne tienne, avec mamie, lorsque vous buvez une infusion de tilleul pour vous réchauffer, eh bien pensez en garder un fond à appliquer sur le visage à l'aide d'un coton. Et votre peau vous dira merci. Alors on n'oublie pas de garder un petit fond. Allez, on va avoir avec mamie également une seconde peau pour les talons et les coudes. Les callosités sur les talons et les coudes. Malgré les gommages et autres crèmes hydratantes, vous n'en venez pas à bout. C'est vrai que c'est compliqué d'avoir les talons tout bien lisses, tout propres, tout bien entretenus. Alors, grand-mère a la solution, des feuilles de thé. Alors, moi aussi, j'étais surprise. Il suffit de les frotter chaque jour sur les callosités et elles disparaîtront peu à peu. En effet, les feuilles de thé préviennent la formation de kératine. Oui, parce que quand on se lime les pieds avec une râpe en fer, eh bien, c'est sûr qu'on les a tout beaux, tout doux. On met une petite crème et hop, les pieds sont beaux. Mais à force d'avoir frotté, eh bien, la kératine, elle revient parce que ça a donné une friction sur la kératine et elle revient et parfois plus épaisse. Donc, ce n'est pas la solution de frotter avec une râpe, il vaut mieux prendre des bains de pieds et mettre une huile ou des petites chaussettes, après avec quelques crèmes épaisses, hein, bien grasses, comme du beurre de karité, ça c'est super efficace. Vous mettez ça sur un petit coton, hop, vous appliquez sur les talons et vous mettez vos petites chaussettes. Et puis vous faites votre petit ménage avec, vous travaillez avec, vous dormez avec, vous allez voir au bout de quelques temps, eh bien ça va redevenir comme si vous aviez des peaux de bébé. Ça c'est sûr, des petits talons de bébé. Mais ça c'est à faire régulièrement, hein. C'est pas en quelques jours que ça disparaît comme ça du jour au lendemain. Et si vous n'en venez pas au bout, eh bien sûr il faudra aller voir un professionnel qui éliminera ces talons rugueux, épais et craquants. Nous continuons avec des autres choses, bien sûr, des autres petites astuces. Fini les lèvres gercées, superbe. Une recette gourmande pour un baume à lèvres économique et efficace. Il suffit pour cela d'ajouter quelques gouttes de jus de citron à un yaourt nature. Invraisemblable, n'est-ce pas? On applique ensuite cette mixture sur les lèvres et on laisse agir au bout de 30 minutes. Tout redevient correctement, il suffit juste de rincer à l'eau tiède et vos lèvres gercées seront apaisées et hydratées. On n'oublie pas aussi le beurre de karité, voilà, c'est un excellent remède pour les temps froids et pour protéger les lèvres. Voilà donc pour ces petites choses, on va avec mamie faire un masque pour déboucher les pores. Alors bien sûr on est dans les astuces beauté, donc on en profite. Les pores donc qui se bouchent avec des crèmes, du savon, des huiles, etc. Les peaux grasses ont besoin d'être asséchées et tonifiées en douceur. Pour cela, rien de mieux qu'un masque à la mangue. Vous allez écraser la mangue de façon à obtenir une bouillie que vous étalerez ensuite sur votre visage. Donc vous en mettez juste la moitié d'une mangue, ça suffira amplement. Et l'autre moitié, vous la mangez. Donc vous mettez sur votre visage avec des légers petits massages circulaires. Vous laissez sécher quelques instants, vous rincez, vous admirez. Voilà, donc c'est un excellent soin de beauté, aussi bien pour les femmes que pour les hommes, je vous le rappelle. Et on terminera bien sûr avec un tonique et rinçage au riz. En général, jeter comme un simple déchet l'eau de cuisson du riz. Alors, grâce à l'amidon qu'elle contient, ça constitue un excellent tonique qui affine le grain de la peau. Elle peut également être utilisée pour adoucir et lisser les cheveux avant le shampoing. Il fallait y penser. Donc, ne jetez plus votre eau du riz. Voilà, donc vous savez que cet amidon qu'elle contient, eh bien, constituera un excellent tonique qui fera du bien au grain de votre peau. Voilà, et puis aussi pour adoucir vos cheveux. Et après, bien sûr, il faut rincer.

bien, merci mamie pour tous ces précieux conseils. On la retrouvera dès demain pour d'autres conseils et une autre rubrique vie pratique. On continue bien sûr en musique, mais avant de continuer en musique avec le groupe ABBA, je tenais à vous rappeler qu'il y aura des coupures de courant pour des travaux, pour raison de travaux. Ça sera donc sur Pont-à-Mousson. Et afin d'améliorer la qualité et de la distribution électrique et de répondre aux besoins d'une clientèle désireuse de certaines choses qui évoluent, eh bien, il va y avoir une réalisation de travaux sur les réseaux électriques qui vous alimentent et qui entraîneront une ou plusieurs coupures d'électricité. Donc, pour protéger au mieux vos appareils sensibles, eh bien, il est recommandé de les débrancher avant l'heure de début de coupure indiquée et ne les rebrancher qu'une fois le courant rétabli. Voilà, donc je vous rappelle les horaires de coupure. Ça sera donc le jeudi 8 octobre. De 8h30 à 14h30 pour les quartiers Allée Saint-Georges-Bizet. Donc ça part du numéro 41 jusqu'au 56. Donc je pense que c'est tout un côté de rue. Allée Georges-Bizet à Pont-à-Mousson. Et du 15 au 22 numéro pour l'allée Beethoven. Voilà, donc c'est du 15 au 22 pour l'allée Beethoven. On vous le rappellera, ne vous inquiétez pas. Donc c'est pour l'allée Georges Bizet et l'allée Beethoven. Ça sera le jeudi 8 octobre de 8h30 à 14h30. Voilà, si vous avez la possibilité de prévenir vos voisins, peut-être que tout le monde n'est pas à l'écoute de Radioactivité. On peut travailler, on peut être allé promener, faire un petit tour dans le quartier. On promène le chien et hop, on a loupé l'info. Donc soyez bienveillants, solidaires et informez vos voisins que de ces horaires de 8h30 à 14h30 et puis du jour le jeudi 8 octobre pour l'allée Georges Bizet et l'allée Beethoven, coupure de courant pour travaux. On vous rappellera bien sûr d'autres coupures pour le mardi 20 octobre et je vous redonnerai bien sûr les lieux dits ou les quartiers où les coupures de courant auront lieu pour ce même genre de travaux. Voilà, donc on continue avec ABBA, Take a Chance on Me, carrément.

0: Il est l'heure de retrouver vos petites annonces sur Radioactivité. Une auditrice qui vend un sommier pour deux personnes, cadre dessoudé, latte en bon état. Elle vous le propose à 30 euros, visible sur Pont-à-Mousson. Si vous êtes intéressé, n'hésitez pas à contacter cette auditrice au 06 35 45 39 86. 06 35 45 39 86. Une auditrice qui est à la recherche d'une machine à laver à bas prix et si possible en bon état. Elle est à Pont-à-Mousson, donc si vous avez une machine à laver, n'hésitez pas à contacter cette auditrice donc qui recherche une machine à laver dans les 30 à 50 euros. Vous pouvez la contacter par téléphone au 06 41 96 00 17. 06 41 96 00 17. Si vous voulez laisser une petite annonce sur Radioactivité, c'est très simple. Soit vous m'appelez par téléphone au 03 83 81 38 38, 03 83 81 38 38, ou bien par mail à l'adresse radio.activité@orange.fr. radio.activité@orange.fr, sans oublier le S au bout de activité.
1: Voilà, les petites annonces sont terminées à présent. Nous, on continue bien évidemment en musique avec Le Temps est assassin.

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Il est 16h01 sur Radioactivité, toujours beaucoup de soleil, on est content, c'est agréable, on passe un moment sympa. Je vous rappelle simplement qu'il y aura une petite coupure de courant à Pont-à-Mousson pour travaux, donc ça sera jeudi 8 octobre de 8h30 à 14h30 dans le quartier derrière le pont, voilà, derrière le pont, c'est dans, vers l'allée Georges Bizet. Aller Beethoven, voilà, comme si on allait vers, vers le Grand Bleu. Voilà, c'est, dans, c'est le côté là, pour ceux qui ne savent pas. Donc, ça, c'est les numéros pour l'allée Georges Bizet, c'est du 41 au 56. Et pour l'allée Beethoven, c'est du 15 au 22. Donc, si vous avez entendu ce message et que vous pouvez prévenir vos voisins qui ne l'ont peut-être pas entendu, qui travaillent, qui sont occupés, eh bien, il n'y a pas de souci, il faut leur dire pour pas qu'ils soient étonnés. Donc, je vous rappelle qu'il vaut mieux couper l'électricité, débrancher avant que l'électricité soit coupée, débrancher vos appareils hein, pour plus de sécurité et les rebrancher une fois que le courant sera rétabli. Voilà, il vaut mieux parce que les appareils sensibles ne peuvent par quoi pas répondre correctement à cette coupure de courant. Mais bien sûr, on vous le rappellera ultérieurement. On a encore un petit peu de marge. Donc, je vous le rappelle, c'est jeudi 8 octobre de 8h30 à 14h30. Quartier Allée Georges Bizet et Allée Beethoven. Donc, du 41 au 56 pour l'allée Georges Bizet et du 15 au 22 pour l'allée Beethoven. On continue bien sûr en musique, on était dans les années 2014, vous voyez, on évolue, on augmente, on se fait plaisir, on remet les chansons que vous avez aimées et on est avec Claudio Capeo, dis-le-moi. Ce soir.

0: de Julien Doré sur la plage et radioactivité avec son petit coco Caline. Ça fait plaisir de l'entendre. Il fait toujours beau, il est 16h16. Préparez-vous pour notre petite recette douceur de cet après-midi. On a le droit de rêver, non? Un peu de rêve.
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Il est 16h22, vous avez reconnu le générique pour notre recette douceur de cet après-midi. Je vous propose un gâteau au chocolat et au piment. Ah oui, oui, vous avez bien entendu, au piment. Mais vous allez voir, ça sera vraiment doux, léger et parfumé. Alors, 20 minutes de préparation, c'est très facile à réaliser. Environ pour 6 à 8 personnes. Alors pour le gâteau, il vous faudra 300 g de chocolat noir pâtissier. Également 125 g de beurre, 150 g de sucre, 6 œufs frais, 6 cuillères à soupe de grappa blanche, et une demi-cuillère à café de piment. Alors pour la décoration, il vous faudra simplement du cacao amer en poudre qu'on parsèmera au-dessus. Vous allez faire fondre au bain-marie le beurre et le chocolat coupé en petits morceaux. On bat les jaunes d'œufs avec les deux tiers du sucre pour obtenir un mélange clair et mousseux avec les deux tiers du sucre. On incorpore le chocolat fondu aux œufs tout en continuant à mélanger doucement. Et on ajoute la grappa et le piment. Alors le piment, c'est peut-être du piment d'Espelette, n'est-ce pas? Donc très facile à trouver. On bat les blancs d'œufs en neige avec le restant du sucre. Et lorsque le mélange est bien mousseux, on l'incorpore à la préparation à base de chocolat. On verse dans un moule beurré et fariné. On fait cuire au four 180 degrés pendant 30 minutes. Puis on baisse la température à 120 et on poursuit la cuisson à 10 minutes. Voilà. Donc on poursuit la cuisson 10 minutes. Donc au début, c'est 180 degrés.

degrés pendant 30 minutes, puis on baisse la température à 120 degrés et on continue la cuisson durant 10 minutes. Lorsque le gâteau est cuit, vous éteignez le four et vous y laissez le dessert pendant quelques minutes. Puis vous le retirez du four et vous laissez refroidir. Vous saupoudrez de cacao amer et vous servez. Ça me paraît bien bon tout ça, croyez-moi. Bon, un petit peu de piment d'Espelette, ça fait pas de mal, ça relève le goût du chocolat. C'est vraiment incroyable. Et vous verrez, vous allez bluffer vos invités. Voilà, donc un gâteau au chocolat et au piment. Autant essayer. Et vous verrez, l'essayer, c'est l'approuver. Sur cette délicieuse recette, eh bien, nous, on continue notre émission. On continue avec des chansons, de belles chansons. Et nous allons, bien sûr, changer d'année. On est dans les années 2018, à présent. Et on se fait plaisir, bien sûr, il y a toujours de belles chansons. Comme au cinéma, avec Rock Voisine.

Allez, vous avez remarqué, il fait encore très très beau. Ils annoncent toujours du beau temps tout au long de cette semaine. Et le week-end encore superbe. On a vraiment de la chance. On est vraiment gâtés par la nature. Eh bien, offrez-vous aussi une randonnée nature, pourquoi pas. Il n'y a rien de plus tonique qu'une bonne balade en pleine nature. Air pur, exercice physique, tout y est. Vous pouvez aussi en profiter pour faire le point sur les problèmes qui vous préoccupent. Oxygénation maximum. La marche à pied, vous le savez, est un excellent sport. L'effort est régulier, sans à-coups. On peut pratiquer longtemps sans se fatiguer à l'excès. L'idéal est de pratiquer dans la nature, que ce soit en forêt, à la campagne, au bord de la mer. Une demi-journée de marche se révélera plus relaxante et régénérante qu'en ville. Alors la principale raison, eh bien, c'est l'oxygénation. Alors pour améliorer les échanges gazeux, ça aussi c'est important. Une bonne respiration est un facteur essentiel de santé et de forme. La plupart du temps, nous respirons mal, de façon superficielle. L'air ne pénètre pas jusqu'au fond des alvéoles pulmonaires. Les échanges gazeux sont réduits, l'organisme est mal alimenté, les déchets mal évacués. Lorsque l'on accomplit ces efforts réguliers, la respiration devient plus ample, plus efficace, l'organisme se décrasse et se nourrit. En pleine nature, l'air que nous respirons est débarrassé de toutes les pollutions de la ville, bien sûr. Gaz d'échappement, excès d'ozone, etc., etc. Fumée noire. Alors, il est de plus chargé de particules actives différentes selon le lieu. En bord de mer, par exemple, on respire de l'iode. En forêt, on inhale des principes actifs volatiles qui s'échappent des arbres, notamment des conifères. Alors, dans la nature, on respire aussi des ions négatifs. L'air est rempli d'atomes d'oxygène chargés d'électricité. Alors, les ions positifs nous fatiguent, alors que les ions négatifs nous demandent plus d'efforts et nous détendent et nous tonifient. Mais ces derniers sont fragiles et s'abîment dans les espaces clos et au contact de la pollution. Alors, en revanche, les ions négatifs sont présents en grande quantité dans l'air, des forêts surtout, et au bord de mer. Alors, en deux mots, on n'oublie pas. Rien de tel qu'une bonne balade en pleine nature pour chasser la fatigue et se ressourcer. L'air que l'on respire en forêt est au bord de la mer est plus sain et riche en ions négatifs. Il aide à régénérer l'organisme. Alors allez-y, offrez-vous une randonnée nature, pensez à votre bien-être, et bien votre corps vous dira merci.

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1: 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Il est 16h52.
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0: Il est 16h59 sur Radioactivité. Je vous rappelle que dans quelques secondes, eh bien, on poursuivra avec notre rubrique « J'écoute ma ville ». Vous venez d'écouter Clémentine. Quel temps fait-il à Paris? Je ne pense pas qu'il fasse meilleur qu'ici. Ou alors il fait l'équivalent. Voilà, donc on n'est pas de jaloux hein, du tout. Hein. Il fait à peu près beau sur la majeure partie de la France. On se retrouve juste après le « J'écoute ma ville ». Bonne écoute à vous tous. Il est 17h dans quelques secondes.
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2: Il est l'heure de retrouver votre rubrique « J'écoute ma ville » sur Radioactivité. Aujourd'hui, un sujet à l'ordre du jour, les échanges et rencontres franco-allemands à l'école Louise Michel à Blénaud, les Ponts-à-Mousson. Nous pourrons retrouver plusieurs intervenants, notamment Emmanuel et Antonia, les profs d'allemand qui visitent le système scolaire à Blénaud. Nous retrouverons Kéra Meras-Dumé, conseillère pédagogique départementale en LVE, et Johanna. Et tout de suite, nous retrouvons Audrey Stoufflet, adjointe de Blénaud, et Estelle, directrice de l'école. On les écoute tout de suite ensemble sur Radioactivité.
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4: Prendre pour Radioactivité, j'ai le plaisir d'être avec Audrey Stoufflet. Vous êtes adjointe déléguée aux affaires scolaires de la ville de Blénaud-les-Ponts-à-Mousson. Bonjour.
5: Bonjour, oui, c'est tout à fait ça. Adjointe aux scolaires, aux périscolaires et au sport.
4: Et nous sommes également avec Estelle, la directrice de l'école Louise Michel à Blénaud. Bonjour.
6: Alors, je suis pas que directrice de l'école Louise Michel, puisqu'en fait, l'école de Blénaud a été reconstruite. Donc là, pour l'instant, cette année, on est sur 3 bâtiments. Donc l'école élémentaire est sur 3 bâtiments, Prévert, Louise Michel et Rimbaud.
4: Merci pour cette précision, Estelle. Et c'est vrai qu'aujourd'hui, c'est une rencontre franco-allemande. Et est-ce que c'est une première, justement, ce type d'événement?
5: Non, puisque en fait, l'an passé, ce sont nous, Français, qui sommes allés en Allemagne.
4: Et donc, justement, l'échange qui se poursuit et maintenant nos amis allemands viennent en France.
6: Exactement. Alors là, par contre, c'est la première fois où nous recevons 16 collègues allemands. Ils viennent pour, en fait, regarder ce qui se passe dans nos classes et puis faire une comparaison avec le système allemand. Nous avons eu la chance à 3 d'aller l'année dernière aussi voir comment ça se passait dans leur classe. Et effectivement, on avait remarqué des similarités et aussi des différences. Notamment, ce qui nous avait impressionné, c'était parce qu'en Allemagne, il n'y avait pas de grille autour de l'école. Et donc, les enfants étaient libres dans l'école. Et ça se passe pas du tout comme ça chez nous.
4: Voilà, et on parle bien des classes élémentaires, c'est ça?
6: C'est exactement ça. C'est les classes élémentaires, mais cette fois, pour cette journée particulière, la maternelle a aussi ouvert ses portes, c'est-à-dire que les collègues pourront visiter aussi 2 classes de maternelle, parce qu'en Allemagne, ils n'ont pas le même système, c'est un kindergarten, donc ils voulaient voir aussi comment tout se goupille ensemble, différemment.
4: Alors, savez-vous quel est le programme justement de ces jeunes Allemands ici en France, à Blénaud-Ponts-à-Mousson?
5: Oui, alors on est tout à fait ravis de les accueillir ce matin dans notre nouveau groupe scolaire Louise Michel. Et ensuite, ils iront dans nos 3 sites, donc ils en auront déjà vu un le matin, donc Jacques Prévert et Rimbaud par la suite. Un déjeuner sera offert donc par les collègues français afin de pouvoir justement se rencontrer, échanger et partager leurs pratiques de classe. Et l'après-midi, bien sûr, lieu incontournable ici, donc une visite est prévue à l'abbaye des Prémontrés.
4: Alors déjà, comment est né ce partenariat? Comment vous les avez rencontrés justement, ces amis allemands?
6: Alors l'an dernier, nous avons eu une journée de regroupement où la CPC, donc conseillère pédagogique en allemand, nous a présenté un paquet de partenaires. Et là, on était plusieurs écoles françaises, plusieurs écoles allemandes à se rencontrer. Et on s'est choisis mutuellement par rapport, en fait, Schiffweiler à une école qui est à peu près identique à la nôtre. Et le courant est bien passé avec le directeur et puis les enseignants là-bas. Voilà.
4: Alors ce petit groupe, effectivement, c'est le directeur et puis des enseignants, c'est ça?
6: Le groupe, là, est composé effectivement du directeur de l'école ainsi que tous les enseignants qui sont en journée pédagogique, qui sont libérés des élèves et en échange, donc ils choisissent une thématique. Là, ils ont choisi de venir chez nous pour rencontrer les collègues français et que débuter réellement un partenariat parce qu'on sait que tous les partenariats sont basés sur les échanges interpersonnels.
4: Voilà, puis vous l'avez dit tout à l'heure, les jeunes, justement ici, ils ont des cours d'allemand, donc ça permet de renforcer leur richesse linguistique.
6: Exactement, c'est un levier pour notre école. Hein. Ici, on prône l'interculturalité, et donc, quelle que soit la langue apprise, c'est vraiment un plus pour les enfants. C'est un gage de réussite scolaire, en fait. Et donc, voilà pourquoi on appuie tant sur l'allemand, et on appuie aussi sur toutes les langues.
4: Merci beaucoup à vous deux, et bonne continuation. Au revoir.
6: Au revoir.
5: Au revoir.
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0: On poursuit votre numéro de J'écoute ma ville sur Radioactivité, toujours sur l'échange et rencontre franco-allemand à l'école Louise Michel de Blénod-les-Ponts-à-Mousson. Nous retrouvons tout de suite Clara Meras-Dumay, conseillère pédagogique départementale en LVE, ainsi que Johanna, qu'on écoute tout de suite ensemble sur Radioactivité.
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2: Front pour Radioactivité, toujours à l'école Louise Michel à Blénod. Pouvez-vous vous présenter, mesdames, s'il vous plaît ? Bonjour.
3: Bonjour, je m'appelle Clara Meras-Dumay, je suis conseillère pédagogique départementale en langue vivante dans le département de Meurthe-et-Moselle.
2: Et vous ?
4: Bonjour, je m'appelle Johanna Dam, je suis professeure d'allemand, je viens d'Allemagne, je viens de Essen. Guten Morgen, ich bin Johanna, ich komme aus Deutschland, aus Essen und ich arbeite hier in Blénod an der Schule und unterrichte Deutsch.
2: Kaira, justement, vos missions, c'est justement de créer des partenariats avec des écoles en Meurthe-et-Moselle, c'est ça, avec nos amis allemands notamment ou autres?
3: Oui, alors en partie, alors j'ai une partie aussi formation, mais cette casquette de créer des partenariats, effectivement je l'ai, et on est dans une politique de déploiement de la langue allemande dans notre département. Donc dans l'idée, on incite les écoles à faire de l'allemand, à créer des partenariats, et ça c'est en accord avec la DARIC, la direction des affaires régionales, européennes. Donc voilà, et donc c'est la deuxième année qu'on organise un séminaire franco-allemand premier degré. Et l'école Arthur Rimbaud est la première école à avoir participé à ce partenariat. Et on est très content que ça fonctionne.
2: Alors que pensez-vous justement, Johanna, de cette école Louise Michel ?
4: L'équipe de l'école est très gentil et le système est très différent et ça me plaît beaucoup et je travaille à deux écoles à Nomeny aussi et je travaille à école maternelle aussi.
2: Voilà, c'est vrai que c'est un peu différent aussi le système allemand et le système français justement concernant ces écoles et notamment élémentaires.
3: Oui, Johanna, peut-être que tu as remarqué des différences principales. Est-ce qu'il y a des choses qui te sautent aux yeux ou qui te...
4: Oui, en Allemagne, il n'y a pas une école maternelle. Il y a seulement... Kindergarten,
3: un jardin d'enfants ou crèche. Effectivement, Johanna travaille aussi dans une école maternelle parce qu'on crée aussi des partenariats. Ça s'appelle le réseau des écoles maternelles Élysée. On essaye de créer ce lien avec l'Allemagne, France-Allemagne, très tôt en fait. Et chez nous, ce sont des écoles maternelles. Et en Allemagne, ce ne sont pas des écoles, ce sont des jardins d'enfants, des crèches. Et on a des éducatrices. On n'a pas du tout les mêmes attentes non plus. C'est vraiment une autre façon de voir les choses. Et ça, c'est peut-être surprenant pour Johanna, pour tout ce qui est école maternelle. Mais au niveau de l'école élémentaire, Grundschule,
4: ça me plaît beaucoup, c'est bon, c'est un peu similaire.
3: Le but, c'est aussi de créer du lien en fait, hein, entre la France et l'Allemagne. C'est pas seulement accentuer sur les différences, mais montrer aussi les points communs entre les deux pays. Et puis, Johanna, elle peut apporter la langue d'une native, elle peut apporter des éléments de culture, et sans entrer dans les clichés, les stéréotypes en fait. Ça nous paraît très très important.
2: Et voilà, je pense que le plus important, c'est aussi de garder le contact et puis avoir cette amitié qui perdure.
3: Tout à fait. Ce qu'on souhaite, c'est vraiment que ce partenariat dure et qu'il permette aux enfants, ensuite aux enfants allemands, de venir ici, et aux enfants, aux élèves français d'aller en Allemagne et de continuer après à créer des liens et puis poursuivre la langue, étudier au collège. Voilà, il y a cet objectif-là derrière aussi.
2: Je vais vous laisser continuer à faire la visite. Merci beaucoup.
3: Merci
2: à vous, mesdames. Au revoir.
3: Au revoir.
4: Au revoir. Merci.
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0: On poursuit, on termine votre numéro de J'écoute ma ville sur Radioactivité, toujours sur l'échange et rencontre franco-allemand à l'école Louise Michel de Blénaud. Nous retrouvons tout de suite Emmanuel et Antonia, des profs allemands en visite pour ce système scolaire à Blénaud. On les écoute tout de suite ensemble sur Radioactivité.
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2: Franck pour Radioactivité, je me trouve à l'école Louise Michel. Pouvez-vous me donner vos responsabilités, vos prénoms, s'il vous plaît?
3: Alors moi, je m'appelle Emmanuel Salès et je travaille à l'école primaire de Schiffweiler en Sarre, où j'enseigne le français et d'autres matières.
2: Votre prénom?
4: Je m'appelle Antonia Hoffmann et je suis enseignante d'une troisième classe.
3: C'est l'équivalent d'un CE2 en France.
2: Alors vous êtes aujourd'hui à Blénaud-les-Pont-Thomson. Pourquoi êtes-vous venu ici sur la commune de Blénaud?
3: Alors nous commençons un partenariat avec l'école de Blénaud. Nous sommes dans les premiers pas. Nous avons déjà accueilli les enfants de l'école de Blénaud à notre fête du sport. Et nous sommes venus aujourd'hui avec les collègues allemands pour découvrir l'école.
2: C'est une première pour vous?
4: Non, c'est ma deuxième fois, mais pour les autres collègues, c'est la première fois. Oui.
2: Pour nos auditeurs, j'espère que j'ai bien prononcé, Schiffweiler, c'est situé où en Allemagne?
3: Donc dans le Land de la Sarre, 1 million d'habitants, et à environ 40 kilomètres de la frontière.
4: C'est à côté de Neunkirchen.
3: Neunkirchen, c'est une ville dans laquelle il y avait une très grosse usine sidérurgique. Et donc, en passant ce matin à côté de l'usine de Pont-à-Mousson, ça nous a rappelé des souvenirs.
2: Qu'est-ce que vous allez faire aujourd'hui? Vous êtes à l'école Louise Michel à Blénaud. C'était pour notamment visiter cette école?
4: On va regarder les classes, hospiter les classes, et après on va visiter...
5: L'abbaye,
4: oui, c'est ça. Ah, et c'est ça. On va peut-être promener un petit peu.
2: Découvrir le secteur de Blénaud-les-Pont-à-Mousson, de Pont-à-Mousson.
3: Voilà, découvrir et le système scolaire et l'environnement, la ville de Pont-à-Mousson. Voilà.
2: Vous êtes une équipe de combien venir ici?
4: 14.
2: Vous êtes accompagné, donc forcément les jeunes sont aussi là pour découvrir ce système français?
3: Alors, on a effectivement des jeunes collègues qui viennent de commencer dans la carrière, qui sont tout nouveaux. Et on a aussi des collègues expérimentés qui ont déjà quelques dizaines d'années de carrière.
2: Voilà, en tout cas, on vous souhaite une très, très bonne, un très bon séjour. Et puis, on espère, pourquoi pas, un partenariat de longue durée, on va dire, avec la commune de Blénaud.
3: Merci beaucoup.
4: Ah, merci. Okay. Merci.
2: Votre continuation. Au revoir, Wiedersehen.
4: Au revoir.
3: Au revoir.
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7: Fin de ce J'écoute ma ville. On continue avec Juliette Armanet sur Radioactivité. On est bien, 17h15. C'est là.

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17h35. On va passer en douceur le cap des saisons. Certaines personnes sont sensibles au changement de saison. Le passage de l'hiver au printemps et de l'été à l'automne sont particulièrement fatigants. Pour aider votre organisme à franchir ces caps en douceur, faites des monodiètes saisonnières. Une question d'énergie. Nombreux sont ceux qui se sentent fatigués au changement, et tout particulièrement au début de printemps et de l'automne. La médecine chinoise explique ces baisses de tonus par le passage de l'énergie vitale d'un élément dans un autre. À la fin de l'hiver, l'énergie quitte l'élément eau et le méridien du rein pour rentrer dans l'élément bois et le méridien du foie. 6 mois plus tard, elle quitte l'élément feu et le méridien du cœur pour rentrer dans l'élément terre et le méridien de la rate. Alors, la médecine occidentale se contente d'une explication plus pragmatique. Ces passages saisonniers se manifestent souvent par des changements brusques de température qui mettent à mal nos organismes. Nos rythmes biologiques ont du mal à s'adapter. Pour aider l'organisme à passer ses caps en douceur, vous pouvez l'aider à se débarrasser des déchets qui l'encombrent. Déchargé de ce travail d'éboueur, il aura plus de facilité à gérer le changement de saison. Pour cela, vous pouvez soit faire une monodiète de fruits, soit lui offrir une petite cure de plantes. Votre corps vous en remerciera. Alors une monodiète se prépare. Pendant la semaine qui précède, efforcez-vous de manger légèrement en diminuant progressivement les quantités de protéines animales jusqu'à les supprimer. Puis, pendant 3 jours, mangez exclusivement le fruit choisi, sans aucun assaisonnement et sans limite de quantité. Buvez beaucoup d'eau. Enfin, pendant la semaine qui suit, revenez progressivement à la normale. Réintégrez d'abord les légumes, puis les céréales et enfin les protéines. Si 3 jours vous semblent longs, contentez-vous de 2 ou d'1 seul. Ce n'est déjà pas mal. On se rappelle, les changements de saison sont parfois fatigants. Pour aider votre organisme, vous pouvez faire une monodiète et pendant 3 jours manger exclusivement un fruit, des fraises au début de printemps, du raisin au début de l'automne. Allez, passez en douceur le cap des saisons.

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Eh bien, c'est le moment de passer au programme TV. On regarde ce soir sur TF1 à 21h10 La Cible, une série policière. La 2 vous propose à 21h10 La Mère et l'Assassin. C'est un inédit. Et pour quelques dollars de plus, vous avez deviné, c'est un western sur La 3 à 21h10. Les Trésors du Paris des années folles, un documentaire culturel à 21h sur La 4. On continue avec La 5, Le Monde de Jamy. Manger de la viande, un crime pour la planète. C'est un inédit, c'est à 21h05. L'amour est dans le pré, c'est sur M6 à 21h10. On continue sur Arte, la chaîne 7 à 20h55 avec Black Rain, un film policier. Puis L'Irréparable, 1995, le discours du Veldiv. C'est à 20h38 sur LCP, un documentaire historique. L'agence Tourisque sur W9 à 21h25. Et on terminera avec Gulli, la chaîne 12 à 21h05. La vérité si je mens. Et c'est le numéro 2. Voilà, une comédie, vous l'aurez deviné. Eh bien, on vous souhaite une très très belle soirée, chers amis auditeurs. Restez avec nous sur Radioactivité. Les playlists continuent encore et encore. On se retrouve dès demain, 8h, avec Francky et Joanne. Excellente soirée. On ne termine pas sans la petite touche de spiritualité. Alors j'ai choisi l'instant présent. Aujourd'hui est le plus beau jour de notre vie, car hier n'existe plus, et demain ne se lèvera peut-être jamais. Le passé nous étouffe dans les regrets et les remords. Le futur nous berce d'illusions. Apprécions le soleil qui se lève. Réjouissons-nous de le voir se coucher. Arrêtons de dire « il est trop tôt » ou « il est trop tard ». Le bonheur est là. Il est l'instant présent. C'est sur ces belles paroles que je vous souhaite une excellente soirée. Merci pour votre fidélité. On se dit à demain.

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